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Je suis presque prête et ça va beaucoup mieux. 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
8: Bienvenue, prenez place. C'est parti pour 3 heures de musique et d'infos. Comme tous les matins, la matinale Radio Campus 3, ça démarre bien, vous allez voir. Comme toujours, une bonne sélection hein, tout au long de la matinée, une bonne sélection pop rock, plein d'infos, des rendez-vous tous les quarts d'heure, la matinale jusqu'à 9h. C'est parti.
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0: Salut tout le monde, si vous nous rejoignez, bienvenue à vous. Vous écoutez Radio Campus 3, tout va bien, le meilleur du rock, le meilleur de la pop pour vous. Et ça va continuer dans un instant.
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0: Le Jazz Classic Festival revient du 9 au 27 septembre. Pour cette 9e édition, le Jazz Classic Festival s'invite dans toute l'Aube, avec plus de 30 rendez-vous portés par de nombreux artistes venus de toute l'Europe. Cette année, le parcours musical est traversé par un fil conducteur naturel, Wolfgang Amadeus Mozart. Sa musique sera mise en regard avec des univers très variés, de Smetana à Richard Strauss, en passant par Britten, Stravinsky ou la compositrice Dobrinka Tabakova. Avec au programme notamment les Obsessions, mêlant visite du patrimoine et concerts, mais aussi les concerts en famille, les baby-concerts pour les tout-petits, ainsi que des actions pédagogiques et des rencontres destinées à tous les publics.
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0: Un grand merci à vous d'avoir choisi Radio Campus 3 à 6h30. Bonne journée, bonne matinée avec nous à 6h30. La Minute Info, elle arrive cette Minute Info, le retour de la musique dans la foulée. Et puis, à moins le cas, un tout premier point météo.
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0: Voilà la sélection pop rock, hein, Radio Campus 3, le meilleur du rock, le meilleur de la pop pour vous. Ça va continuer dans un instant, mais pour l'heure, deux mots du temps, on va jeter un œil aux prévisions météo, tiens.
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10: Radio Campus 3, toujours depuis nos studios, évidemment, ici à la Maison des étudiants, sur le campus des Comtes de Champagne. Nous sommes rue de la Petite Courtine, hein, c'est notre adresse, 6 rue de la Petite Courtine, pour être précis. Ici même, donc, au cœur du bouchon, hein, centre-ville, hyper-centre même. Radio Campus 3, au cœur de la vie étudiante, vous voyez.
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1: Bonne journée, bon réveil avec Radio Campus. On démarre bien la journée ensemble là, hein, avec du bon son pop rock dans les oreilles, plein d'infos. Des rendez-vous tous les quarts d'heure, comme tous les jours, dans la matinale Radio Campus 3.
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1: Le département de l'Aube recrute les offres d'emploi et les profils recherchés. 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Toutes les infos via aube.fr.
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0: Vous êtes bien sur Radio Campus 3, c'est la radio de la Fédération des étudiants troyens. Et ben justement, le lundi, à ce moment même de la journée, là maintenant, eh bien, on parle vie étudiante avec nos camarades de la Maison des étudiants et en particulier du service vie étudiante de Troyes-Champagne Métropole. Le rendez-vous de la MDE. La MDE, c'est la Maison des étudiants à Troyes. Et le rendez-vous de la MDE, c'est juste après ça.
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5: Bienvenue dans le rendez-vous de la MDE pour vous présenter l'actualité de la Maison des étudiants sur Radio Campus 3. La MDE, c'est votre maison. Un guichet unique regroupant les principaux acteurs de la vie étudiante. Le service vie étudiante de Troyes-Champagne Métropole, l'antenne troyenne du Crous de Reims, la Fédération des étudiants troyens Campus 3, sa radio, Radio Campus 3, et le service de santé étudiante de l'Université Reims-Champagne-Ardennes. Nous mettons à votre disposition un espace de travail avec des ordinateurs, le Wi-Fi gratuit et de quoi imprimer votre travail. Vous trouverez aussi un point CAF et CPAM pour toutes vos démarches. Venez également profiter de la salle de musique. Que vous soyez une association étudiante ou tout simplement étudiant, ne cherchez plus pour vos répétitions. Cette salle est mise gratuitement à votre disposition. Elle est totalement insonorisée et tout équipée. Batterie, piano, synthé, ampli, micro, table de mixage, vous permettant de pratiquer sans complexe. Et sachez que la Maison des étudiants restera ouverte tout le mois de juillet pour vous informer et vous conseiller sur toutes les questions liées à la vie étudiante au 6 rue de la Petite Courtine à Troyes, du lundi au vendredi de 9h à 12h30 et de 13h30 à 17h30. Vous pouvez nous contacter au 03 25 81 78 10 ou par mail à l'adresse suivante mde@3-cm.fr. Nous fermerons nos portes du lundi 3 au vendredi 14 août inclus pour une petite pause estivale. Nous serons ravis de vous accueillir à notre réouverture le lundi 17 août. Et retrouvez notre actualité sur notre site internet étudiatroyes.fr et sur les réseaux comme la page Facebook étudiatroyes. Voilà, c'était le rendez-vous de la MDE tous les lundis à 7h30, 12h30 et 16h30 sur Radio Campus 3. Bonne semaine et bel été à tous.
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9: Merci, un grand merci à vous d'avoir choisi Radio Campus 3, la matinale jusqu'à 9h. Encore une belle heure, une bonne heure de musique et d'infos devant nous là.

0: Bonne journée avec nous, merci d'avoir choisi Radio Campus 3, la radio de la Fédération des étudiants troyens. On est là pour vous accompagner du matin au soir ici.
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0: Et sachez que les bibliothèques de l'Aube ont fait le plein de nouveautés. Envie de découvrir, redécouvrir la culture autrement, grâce à la médiathèque départementale de l'Aube, eh bien, il est désormais possible d'emprunter des jeux de société et même des instruments de musique. Plus de 360 jeux sont disponibles dans les 115 bibliothèques et points lecture du réseau. Jeux de stratégie, coopératifs ou d'ambiance, parfaits pour un moment convivial entre amis ou en famille. Et pour les mélomanes, guitare, batterie, violon, ukulélé, accordéon, instruments d'éveil musical, une trentaine d'instruments vous attendent pour vous initier ou partager la musique avec vos enfants. Une initiative portée par le département pour faire évoluer les bibliothèques et rendre la culture vivante et accessible à tous les Aubois. Plus d'infos 03 25 82 58 21.
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0: Vous êtes bien sur Radio Campus 3, c'est vrai qu'on est bien, on va passer d'ailleurs tout l'été ensemble les amis, on sera là, on reste ouvert. Tout l'été Radio Campus 3 avec vous, du bon son pop rock et plein d'infos pour passer un bel été, en particulier dans la région, avec nous.
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8: Bonjour à tous. Les raisons de se révolter sont au moins aussi nombreuses que les nuits dans les contes de Scheherazade. D'ailleurs, ne vivons-nous pas une vaste histoire à dormir debout, dont les puissances autoproclamées supérieures abreuvent les masses bêlantes, comme les individus les plus lucides depuis belle lurette? C'est ça le truc, à la fois grandiose et effrayant, formidable en somme, qui dit « J'ai beau tenter de remuer ma mémoire, mais je ne parviens pas à retrouver le nom de celui qui a verbalisé le constat. Une fois qu'on a vu, il est impossible de dévoir. Alors j'ai vu, moi aussi, et un tel, et tel autre, des milliers de personnes ont vu. La prise de conscience est enclenchée. L'étape suivante et la principale difficulté consiste non seulement à traduire cet état de clairvoyance en acte, mais surtout à l'organiser de manière efficace. Et sur ce point fondamental, là commencent les véritables problèmes. Car pour changer le monde, il faut se changer. On sait combien la lenteur du processus et sa complexité représentent autant de freins à l'évolution d'une situation. Humanitrad est une ONG internationale qui effectue des formations et dispense des soins en médecine chinoise. Son but est de mettre en place une nouvelle forme de soins de santé primaire associant les médecines traditionnelles locales et la médecine chinoise. La médecine occidentale, conventionnelle, dite allopathique, est arrivée au bout de ce qu'elle était capable de faire et elle peut beaucoup, sans causer plus de dégâts qu'elle ne peut en réparer. C'est à ce point qu'il devient nécessaire de changer de paradigme, c'est-à-dire de référentiel, de vision du monde. La santé humaine est donc arrivée à ce point de bascule où nous allons devoir fonder son orientation et son développement sur de nouvelles considérations. On n'y avait pas pensé, mais dans le cadre des conférences dispensées par Humanitrad, il est éclairant d'écouter la communication de la psychologue Marion Saint-Michel, subtile observatrice des évolutions des sociétés occidentales, qui rappelle que l'être humain est un tout et que le soigner, c'est prendre en compte ce tout, ce qu'elle finit par résumer ainsi. Le mauvais médecin traite la maladie, le bon médecin traite le malade, l'excellent médecin soigne la société. Dans nos sociétés malades, il y a certainement de quoi faire.
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0: Merci à tous d'être là en ce lundi. Du bon son pop-rock et des infos tout au long de la journée sur l'antenne. Ça se terminera ce soir par Destination Nature d'ailleurs. Sur les coups de 20h, on attaquera la soirée avec Audrey, ses invités comme chaque semaine, le mec Faune et Flore de Radio Campus 3. Destination Nature, 20h-21h, tous les lundis soirs.
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9: Après le succès de son premier livre consacré aux attentats du 7 octobre, J'ai perdu un bédouin dans Paris, vendu à plus de 80 000 exemplaires, Arthur poursuit sa réflexion dans un deuxième opus, Même la nuit ne veut pas de moi. Des écrits coup de poing sur la flambée antisémite qui agite le monde. Son monde aussi, un récit poignant, percutant, mais résolument optimiste. Arthur, j'ai été tellement proche des familles d'otages, puis des otages eux-mêmes, après leur libération, que leur récit hante désormais chacune de mes nuits. Je repense souvent aux enfants Bibas, dont le sort n'a presque pas bouleversé le monde, à tous ces jeunes morts en essayant de les sauver. Rien ne vous prépare à entendre de telles horreurs. Tout cela m'a profondément ébranlé, transformé, je crois même par endroits brisé. Mon premier livre racontait l'état de choc et de sidération du 7 octobre. Celui-ci relate les séquelles. Je pensais sincèrement qu'après la libération des otages, nous entrerions enfin dans une période plus apaisée. Mais en réalité, c'est presque l'inverse qui s'est produit. La haine continue de se propager partout. L'explosion de l'antisémitisme dans le monde est devenue presque irréelle, comme une boîte de Pandore que plus personne ne semble capable de refermer. C'était les propos d'Arthur à l'occasion de la sortie de son nouvel ouvrage « Même la nuit ne veut pas de moi » aux éditions Grasset.
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0: ses paroles d'acteur, et c'est parti pour une série de répliques cultes.
1: Mes frères,
2: Matsmuka,
1: mes sœurs,
2: Matsmuke,
1: et nous montrerons à ceux qui viennent du ciel, ils ne peuvent pas prendre tout ce qu'ils convoitent, et que ce monde est notre terre à nous.
3: Action nucléaire pour générer les 2,21 gigawatts d'électricité.
4: 2,21 gigawatts ? 2,21 gigawatts ! Mon Dieu !
5: Mais enfin, c'est quoi un gigawatt ?
6: Oh, l'intrépide est le prince des océans, ça c'est vrai. Mais aucun navire ne peut battre l'intercepteur question vitesse.
7: Je crois qu'il y en a un. On peut même pas le rattraper dans le genre, c'est le champion. Le Black Pearl. À jamais.
8: Alors pourquoi vouloir me tuer ?
7: Je ne veux pas te tuer. Qu'est-ce que je deviendrais sans toi ? Je recommencerai à racketter les dealers de la pègre ? Non, non.
9: Rien n'est terminé ! Rien ! Tout continue à cause de vous ! C'était pas ma guerre ! C'est vous qui m'avez appelé, pas moi ! J'ai fait ce qu'il fallait pour gagner, mais on n'a pas voulu nous laisser gagner ! Et je suis revenu dans le monde ! J'ai vu ces larves m'attendre à l'aéroport !
10: Un grand pouvoir implique de grandes responsabilités. J'ai reçu là un don, une malédiction. Qui je suis ? Je suis Spider-Man.
11: Je t'en prie, Alan, la seule fois où j'ai joué, ça a gâché ma vie.
12: Ça a gâché ta vie ?
11: Oui.
12: Dans la jungle, tu attendras un 5 ou un 8 te délivrera.
11: J'étais une petite fille, Alan.
13: Maintenant, tu jures ? Bon, jure-le-moi encore. J'ai le pouvoir...
12: Tu as le pouvoir absolu, oui !
11: Oh. Mets ta tête entre les genoux.
14: Professeur Grant, mon cher professeur Sattley, bienvenue à Jurassic Park.
15: Ne t'a jamais dit ce qui est arrivé à ton père ?
16: Oh, il m'en a dit assez ! Il a dit que vous l'avez tué.
15: Non, je suis ton père.
16: Je suis un serviteur du feu secret, détenteur de la flamme d'Anor. Le feu sombre ne vous servira à rien, flamme doudoune.

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3: Bienvenue dans le rendez-vous de la MDE pour vous présenter l'actualité de la Maison des étudiants sur Radio Campus 3. La MDE, c'est votre maison, un guichet unique regroupant les principaux acteurs de la vie étudiante. Le service vie étudiante de Trois-Champagne Métropole, l'antenne troyenne du Crous de Reims, la Fédération des étudiants troyens Campus 3, sa radio, Radio Campus 3, et le service de santé étudiante de l'Université Reims-Champagne-Ardennes. Nous mettons à votre disposition un espace de travail avec des ordinateurs, le Wi-Fi gratuit et de quoi imprimer votre travail. Vous trouverez aussi un point CAF et CPAM pour toutes vos démarches. Venez également profiter de la salle de musique. Que vous soyez une association étudiante ou tout simplement étudiant, ne cherchez plus pour vos répétitions. Cette salle est mise gratuitement à votre disposition. Elle est totalement insonorisée et tout équipée. Batterie, piano, synthé, ampli, micro, table de mixage, vous permettant de pratiquer sans complexe. Et sachez que la Maison des étudiants restera ouverte tous les mois de juillet pour vous informer et vous conseiller sur toutes les questions liées à la vie étudiante au 6 rue de la Petite Courtine à 3, du lundi au vendredi de 9h à 12h30 et de 13h30 à 17h30. Vous pouvez nous contacter au 03 25 81 78 10 ou par mail à l'adresse suivante mde-3-cm.fr. Nous fermerons nos portes du lundi 3 au vendredi 14 août inclus pour une petite pause estivale. Nous serons ravis de vous accueillir à notre réouverture le lundi 17 août. Et retrouvez notre actualité sur notre site internet étudiatroi.fr et sur les réseaux comme la page Facebook étudiatroi. Voilà, c'était le rendez-vous de la MDE tous les lundis à 7h30, 12h30 et 16h30 sur Radio Campus 3. Bonne semaine et bel été à tous.
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2: Après le succès de son premier livre consacré aux attentats du 7 octobre, J'ai perdu un bédouin dans Paris, vendu à plus de 80 000 exemplaires, Arthur poursuit sa réflexion dans un deuxième opus, Même la nuit ne veut pas de moi. Des écrits coup de poing sur la flambée antisémite qui agite le monde. Son monde aussi, un récit poignant, percutant, mais résolument optimiste. Arthur, j'ai été tellement proche des familles d'otages, puis des otages eux-mêmes, après leur libération, que leur récit hante désormais chacune de mes nuits. Je repense souvent aux enfants Bibas, dont le sort n'a presque pas bouleversé le monde, à tous ces jeunes morts en essayant de les sauver. Rien ne vous prépare à entendre de telles horreurs. Tout cela m'a profondément ébranlé, transformé, je crois même par endroits brisé. Mon premier livre racontait l'état de choc et de sidération du 7 octobre. Celui-ci relate les séquelles. Je pensais sincèrement qu'après la libération des otages, nous entrerions enfin dans une période plus apaisée. Mais en réalité, c'est presque l'inverse qui s'est produit. La haine continue de se propager partout. L'explosion de l'antisémitisme dans le monde est devenue presque irréelle, comme une boîte de Pandore que plus personne ne semble capable de refermer. C'était les propos d'Arthur à l'occasion de la sortie de son nouvel ouvrage « Même la nuit ne veut pas de moi » aux éditions Grasset.
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15: Salut à tous. Rarement un auteur est allé aussi loin dans l'introspection de sa vie et de ses sentiments au travers de sa vie sexuelle, mais aussi d'un deuil dont on se relève difficilement. Et en parlant de lui, eh bien, il parle un peu de nous tous et des épreuves qu'on traverse. Aujourd'hui, on s'invite dans l'atelier de Jean-Louis Tripp.
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15: Bonjour Jean-Louis.
17: Salut Paul.
15: On va parler avec toi du Petit Frère, ton dernier livre en date sur le deuil de ton frère, d'Extase, qui raconte donc ta vie sexuelle et à travers ça ta vie tout court. Mais d'abord, on va parler de l'endroit où nous sommes. On est dans le département de l'Aude, pas très loin de Narbonne. Alors toi, t'es de Montauban, hein, tu revendiques tes appartenances. On va l'entendre d'ailleurs avec ton accent.
17: Ah, déjà, on ne dit pas l'Aude, on dit l'Aude.
15: L'Aude.
17: Bon, on est dans l'Aude. Oui, non, moi, je suis. J'ai passé mon enfance dans la vallée de la Garonne, entre Montauban et Toulouse. Et puis, je suis, suivant de quoi on parle, Montalbanais ou Toulousain. Quand on parle rugby, par exemple, je suis plutôt Toulousain, si tu vois. Mais voilà.
15: Ça gagne plus souvent, même.
17: Voilà,
15: temps.
17: C'est ça. Et c'est à Toulouse que j'ai vécu le plus longtemps, à part Montréal. Mais ma famille paternelle est de Narbonne, donc effectivement l'Aude c'est un département que je connais bien, surtout les Corbières. Quoi. Enfin, on est dans les Corbières.
15: Tu es imprégné de ces pays ?
17: Ouais, de la Méditerranée en fait. De tu vois le paysage qu'il y a ici autour, les vignes, la garrigue, les figuiers, les pins, la lavande.
15: Alors étrangement pour un gars du Sud, tu vis dans un pays qui est quand même froid la moitié du temps, la moitié de l'année tu vis à Montréal.
17: Ouais.
15: Au Québec.
17: Ben c'est froid l'hiver, mais l'été c'est chaud. Montréal.
15: Mais surtout, pourquoi es-tu parti là-bas ?
17: Ah, mais ça c'est autre chose. Là, le Montréal, c'est en rapport à la langue et c'est en rapport à un peuple, à une culture, tu vois, une langue. Beaucoup. Moi, en fait, ce qui m'a amené au Québec, c'est la langue, fondamentalement. C'est cette incroyable inventivité et poésie de la langue française, mais française québécoise.
15: Tu y vivais même autant de magasins général que tu as fait avec Régis Loisel à plein temps. Est-ce qu'il fallait que tu reviennes ici, près de tes pays d'origine, pour pouvoir raconter ta vie ? Est-ce que le lieu où tu as raconté ça était important ?
17: Écoute, non, parce que j'ai commencé à faire extase quand j'étais... En fait, je vis depuis 19 ans maintenant à Montréal, mais depuis 5-6 ans, je me partage. Si tu veux, j'ai acheté cette maison ici dans les Corbières. Donc, j'y passe entre 4 et 6 mois par an. Je sais pas répondre à ta question, parce que peut-être que oui, si tu veux. Ce qui est sûr, c'est que Magasin Général, ça s'est fait parce qu'on était Régis et moi à Montréal. Ça, c'est important. Pour ce qui est du volet autobiographique, en réalité, ça parle d'une époque, d'une autre époque, d'une époque où j'étais en France, de toute façon, ou d'autres époques où j'étais en France. Donc pour moi, c'est que je sois en France ou au Canada pour le raconter, ça change pas grand-chose, puisque ça parle d'un autre moment de ma vie, quoi.
15: La pièce où nous sommes est un vaste atelier, vraiment, c'est l'atelier de dessinateur comme on l'imagine. On mettra bien sûr des photos sur Instagram avec la table un peu penchée, sur laquelle pourtant tu ne dessines pas en traditionnel, mais avec un iPad.
17: Je dessine plus en traditionnel, oui. Depuis le petit frère, je travaille sur iPad.
15: Mais tu te mets quand même à ta table à dessin.
17: Ouais, parce que ça, c'est...
15: Certains peuvent dessiner dans son canapé, hein, avec un
17: iPad.
15: Oui,
17: mais l'avantage de l'iPad, c'est que je peux dessiner dans une salle d'attente de médecin ou d'aéroport ou dans le train, etc., etc. Donc, je le fais de temps en temps, et tu peux dessiner sur tes genoux et tout ça. Mais quand même, globalement, l'essentiel de mon travail, tu sais, il y a un côté quand même, je me lève le matin. Il y a une espèce de côté monacal. Enfin, ça, tous les auteurs de BD le disent, hein, mais moi, quand je suis en période de production, je me lève le matin, j'ai une routine extrêmement est toujours la même. Je me lève le matin, je fais mes étirements, je prends mon petit déjeuner et j'ai besoin d'aller dans un lieu qui est dédié au travail, qui est mon atelier, que ce soit ici ou à Montréal, c'est pareil. Et puis l'intérêt de la table à dessin, c'est aussi le côté ergonomique, c'est parce que ça me permet d'avoir une inclinaison, un rapport, si tu veux, parce que là j'y suis pendant 8, 9, 10 heures après, donc...
15: Il y a pas mal de choses dans cet atelier, mais il y en a deux qui attirent directement l'œil. D'abord, il y a le portrait de ton frère Gilles, dans celui dont tu parles dans le Petit Frère. C'est le portrait du reste qui est imprimé dans le livre, et ce portrait a toujours été là ou...
17: Non, ça c'est si tu veux, tous les documents que j'ai sortis au moment où j'ai commencé à faire le Petit Frère, tous les documents que j'ai récupérés chez ma mère, en fait, qui étaient... Donc, il y a les albums de photos, il y a tout dans la pièce à côté, il y a... Je montrerai tout le dossier avec tous les albums de photos, les rapports de police, etc., etc. Ça, je l'ai récupéré au moment de faire l'album. Et puis, ben, à un moment, la photo, elle va peut-être rester, mais le reste, je vais le ranger aux archives parce que c'est pas un truc qui est, voilà, c'est pas, je suis pas encombré par ça, si tu veux. Tu vois, j'en ai eu besoin à un moment donné pour faire le bouquin, mais voilà.
15: Il y a quand même le regard de ton frère là, derrière toi,
17: oui,
15: quand
17: là,
15: tu travailles.
17: Oui, là, en ce moment, oui, effectivement.
15: Et juste à côté de cette photo de ton frère, il y a une planche qui ferait rêver beaucoup d'amateurs de bande dessinée, qui est de Régis Loisel. C'est une planche de La Quête de l'Oiseau du Temps, c'est ça ?
17: Ouais, c'est ça. Ouais. C'est une planche qu'on a échangée il y a très très longtemps avec Régis. Avec Régis, on se connaît depuis très longtemps. Hein. On s'est connus en 78, donc c'est pas d'hier. Quoi.
15: Alors, c'est le moment de parler de Régis. On peut en parler maintenant de Régis Loisel. Mmh. Donc, ensemble, vous avez fait une saga, la saga québécoise qui s'appelle Magasin Général. Vraiment un travail complètement

0: de Régis, tu vois, pour essayer de vous comprendre comment ça marche, parce que la plupart du temps, ça m'échappe complètement.
1: Tu ne sais toujours pas ?
0: Non, je ne sais pas. Mais on s'aime vraiment, vraiment.
1: Qu'est-ce qui vous a amené à travailler ensemble sur Magasin Général, alors que le style de Loisel et le tien étaient quand même assez dissemblables, assez différents ?
0: Ouais. Oh bah écoute, il se trouve que je suis arrivé à Montréal, Régis y était depuis un an à peu près. C'est d'ailleurs en partie lui qui a été le déclencheur pour que j'y aille, puisque c'est lui qui m'a appris que il y avait à l'Université du Québec en Outaouais un programme qui est l'équivalent d'une licence en France en bande dessinée. C'était Edmond Baudouin qui enseignait là, qui était le professeur invité. Edmond était en fin de contrat, il voulait rentrer en France, il cherchait quelqu'un, c'est Régis qui m'en a parlé, j'ai postulé, j'ai eu la job. Donc bon, voilà, je suis parti là-bas pour enseigner à l'université. Et en même temps, je partageais l'atelier de Régis à Montréal. Et donc à ce moment-là, lui finissait le dernier tome de Peter Pan, et moi je dessinais un album qui s'appelle Parole d'ange, qui est paru chez Glénat. Et je me rendais compte que Régis râlait toujours pour finir quand il finissait ses planches, alors que moi je râlais pour les commencer. Et un jour j'ai eu une espèce de flash, mais vraiment c'est comme ça, hein. J'ai eu un flash, je me suis dit, mais en fait, parce que moi je fantasmais sur le fait d'avoir quelqu'un qui fasse mes crayonnés, tu vois. Et tout d'un coup je me suis dit, Régis, si mes crayonnés étaient faits par Régis Loisel, ça serait pas mal, tu vois. Et je me suis imaginé en train de travailler à partir de ces crayonnés. Et j'ai eu la vision, vraiment, du dessin de Magasin Général, dans le fond, ce qu'il a donné. Alors donc je suis arrivé un matin en disant, écoute, j'ai trouvé, parce que lui il voulait arrêter la bande dessinée, lui, hein, à ce moment-là, il en avait marre, il voulait arrêter. J'ai eu une idée formidable, on va faire un bouquin ensemble, on va écrire le scénario, et puis après, tu vas commencer, et puis quand, au moment où ça commence à t'emmerder, t'arrêtes, et là, moi, je vais finir. Alors, il m'a regardé comme une poule qui aurait trouvé une clé à molette, parce que lui, il n'avait pas la vision, tu comprends, donc c'était, il ne voyait pas très bien l'intérêt. Et puis, bon, je te passe les détails, mais on avait fait un essai de dessin. Et puis ça marchait, quoi. Tout de suite, dès le premier dessin, ça, on s'est rendu compte que ça fonctionnait. Et donc voilà, ben, on a écrit un scénario. Parce que pendant un moment, on ne savait pas quelle histoire raconter. Parce que moi, je ne voulais pas aller dans l'univers de Régis Loisel, surtout pas là, parce que ce n'est pas le mien.
1: Pas d'héroïque fantasy.
0: Non, et lui,
1: pas de fantastique.
0: C'est ça, pas de bestioles volantes, pas de trucs comme ça. Et lui, il ne voulait pas du tout venir dans un univers contemporain et plutôt politique et tout ça.
1: Vous êtes aller tous les deux dans un univers qui ne vous était pas familier.
0: Exactement. Et donc, ça a été un terrain vierge, en fait, en quelque sorte. Et c'était génial, parce que, si tu veux, on a découvert à ce moment-là que, outre le fait qu'on pouvait dessiner à deux et que ça fonctionnait, surtout, on était capable d'écrire à tous les deux et qu'on avait une entente d'écriture absolument géniale, parce que on s'est quand même jamais engueulé en 10 ans de travail. On ne s'est pas engueulé une seule fois. On avait des discussions, tu vois, des discussions, quoi. Donc, on argumentait, des fois, bon, voilà. Mais au niveau de l'écriture, c'était extraordinaire. Okay, c'était un bonheur. À chaque fois, tous les ans, on passait 2-3 mois en écriture. Et là, c'était. Après, on se disait, putain, il va falloir dessiner tout ça. Oh, vache.
1: Vous imaginiez en faire 9 tomes et y passer 10 ans, justement ?
0: Non, jamais de la vie. Casterman nous a dit, bon, ben, combien de tomes ? Puis il fallait qu'on dise quelque chose pour le contrat, tu vois. Mais nous, on n'avait aucune idée. Donc, on a dit, bon, 3 tomes, tu vois. Bon, en fait, c'est avéré que ça en a fait 9 parce que l'histoire qu'on avait racontée, elle a duré 9 tomes, point final. Et d'ailleurs, maintenant, je me garde bien de donner quelque indication que ce soit à mon éditeur sur le nombre de pages, parce que je ne le sais pas. J'écris sans scénario, je dessine et je l'écris en même temps, donc il n'y a pas de scénario, donc j'ai aucune idée de combien de pages va faire mon bouquin, et je ne le dis pas. Je dis, je fais mon bouquin, et puis on verra combien de pages ça fait. Tu vois. On aurait dû faire ça pour Magasin Général, mais bon.
1: Avec une telle complicité, une telle osmose, finalement, entre vous deux, avec ces styles qui se mélangent, ça a dû être un peu triste, la fin, le dernier moment où vous avez mis la touche finale sur Magasin Général. Et vous vous êtes pas dit, tiens, repartons ensemble sur un autre projet ?
0: Non, mais tu sais, bon, oui, il y a une nostalgie, il y a un petit truc, ça a été une période de bonheur vraiment formidable. En plus, c'était génial, parce que comme on dessinait à deux, on dessinait 2 fois moins, en fait. Le temps de travail était divisé par 2, tu vois. Donc, ça a été un moment vraiment formidable, mais ça a duré 10 ans. Et lui, il avait des projets de son côté, moi, j'avais des projets de mon côté. Donc, à un moment donné, voilà, quoi. C'était une parenthèse longue. Hein. 10 ans, c'est pas rien, quoi. C'est quasiment un quart de nos carrières à l'un et à l'autre. Mais bon, c'était formidable, mais à un moment donné, il faut passer à autre chose.
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1: Revenons un peu dans le passé. Il y a des gens qui s'interrogent sur le métier qu'ils veulent faire plus tard quand ils sont enfants. Est-ce que pour toi, la BD a toujours été une évidence ?
0: Alors, non, pas toujours. C'est-à-dire que bon, j'étais un enfant qui dessinait comme tous les enfants. Hein. Bon, on

0: me disait que j'étais plutôt bon, honnêtement, j'en sais rien. Je dessinais beaucoup, ça c'est sûr. Je dessinais beaucoup quand j'étais petit. Puis après, il y a eu une période où j'ai complètement arrêté parce que le sport était devenu beaucoup plus important dans ma vie. Donc je passais mon temps sur des terrains divers et variés, à faire toutes sortes d'activités sportives. Et puis il se trouve que quand je suis arrivé, j'en parle dans l'extase de ça, mais je suis parti de chez mes parents en fait pour rentrer pour rentrer en seconde. Donc en seconde, et j'avais un an d'avance. Donc j'avais 14 ans et demi.
1: Hallucinant d'ailleurs de vivre seul à 14 ans, plus personne ne ferait ça aujourd'hui.
0: Ça, je vais en parler dans mon prochain bouquin, de cette période-là, si tu veux, de ces années 70, où il y avait une espèce de rapport aux enfants, à la liberté, un truc comme ça qui paraît surréaliste aujourd'hui, mais on avait une liberté incroyable, quoi. Puis moi, j'habitais à la campagne, en plus, enfin bon, bref, je vais en parler dans mon prochain bouquin. Mais là, donc, moi, je suis parti habiter, j'avais une chambre en ville, à Toulouse, quand je suis rentré en seconde, parce qu'il n'y avait pas de pensionnat pour les garçons, dans le lycée où je rentrais, et j'avais choisi ce lycée pour ça. Moi, je voulais vivre ma vie, tu vois. Donc, je me suis retrouvé à 14 ans et demi, vivre à Toulouse, sortant de ma campagne, et j'étais tout seul, et j'avais en tout et pour tout une radio. Ben, le soir, j'avais pas la télé, il n'y avait pas Internet, il n'y avait pas de tout ça, oublie ça, donc j'avais une radio. Et donc, les soirées étaient un peu longues, des fois, tu vois. Bon. Et il se trouve qu'à ce moment-là, dans ce lycée, je suis tombé sur un groupe. Alors c'est une période particulière, parce que moi, l'année où je suis rentré au lycée, c'est l'année de la création de l'Écho des Savanes. Donc de cette espèce de première explosion de bande dessinée pour adultes, où tout d'un coup les sujets, on pouvait commencer à aborder d'autres sujets. Donc là, l'Écho des Savanes, il y avait du cul, mais il y avait aussi de la psychanalyse, il y avait des, tu vois, Gottlieb faisait des histoires un petit peu psychanalytiques, etc., etc. Donc tout d'un coup on abordait des sujets qui étaient très nouveaux, tu vois. Et donc, il se trouve qu'à ce moment-là, ça a déclenché une série de vocations. C'est pas par hasard, quoi, que ça s'est passé à ce moment-là. Et moi, dans mon lycée, on était 7-8 mecs sur qui je suis tombé. Alors, c'était que des garçons, hein, à l'époque. Qui voulait faire de la bande dessinée. Et donc, tu sais, quand ça se passe, on se montrait nos pages le matin, il y avait une espèce d'émulation comme ça, etc., etc. Et finalement, moi, j'ai décidé à un moment donné, quand j'étais en première, que, OK, c'est ça que je vais faire. Là, c'est ça que je vais faire dans la vie. Et à ce moment-là, tout s'est mis en ordre de bataille et je n'ai plus fait que ça. Alors que les autres.
1: Et tu étais hyper précoce en publication. Tu n'étais même pas majeur.
0: Si, non, en fait, ma première page dans Métal Hurlant, j'avais pas tout à fait 19 ans. Ouais. C'est-à-dire qu'après après le bac, je suis parti à Paris pour rentrer dans une école de dessin qui s'appelle l'Atelier Maître de Penningen et Jacques Dandon. J'ai fait un an dans cette école, puis je suis rentré au métier d'art. Et en fait, après mon année dans cette école à Penningen, c'est l'été où mon frère est mort. Donc là, j'étais dans un état, je rentrais au métier d'art, mais j'étais complètement déphasé, etc. Et donc, j'ai arrêté tout à ce moment-là. Bon, enfin, j'en parle dans Le Petit Frère de ça. Et il se trouve qu'à l'époque, j'étais copain avec Serge Leclerc, qui m'a amené à Métal Hurlant un jour, après m'avoir dit, ben, bosse, puis quand tu seras prêt, je t'amène à Métal. Lui, il y était depuis un an, il a un an de plus que moi. Il m'a amené à Métal Hurlant, et ma première page a été prise par Dionnet, donc, voilà, j'allais avoir 19 ans, là, c'est un mois après.
1: Tu le disais un peu, hein, super époque où tout était permis, une grande liberté de création, une grande émulation, de fréquenter justement les gens à Métal Hurlant, à l'Écho des Savanes, Flux Glacial, etc. C'était très galvanisant comme époque.
0: Ouais, alors moi j'étais un peu décalé par rapport à. Parce que moi j'étais le petit provincial. Hein. Tu vois, là on va dire que j'ai l'accent du Sud, mais à l'époque je l'avais beaucoup plus. Tu vois. Donc j'étais vraiment le petit provincial qui arrive à Paris. J'étais tout jeune, tu vois. Voilà. Donc c'était un peu. Moi j'étais pas du tout dans le trip sexe, drogue et rock'n'roll de Métal Hurlant, tu vois. Pas du tout. En fait j'étais à Métal Hurlant parce que c'était le journal dans lequel on voulait être. Tu vois, c'était le journal de phare, star de l'époque. Donc être là, c'était une espèce de Graal pour moi, mais j'étais pas du tout dans cette culture-là. Ça fait que après, je suis redescendu après 3 ans à Paris, je suis redescendu à Toulouse, et là, j'étais un peu en marge, et là, j'ai commencé à faire des bouquins à ce moment-là avec un éditeur qui lui était toulousain. C'est-à-dire que le fondateur, par la suite, des éditions Milan, qui a été mon éditeur pendant longtemps, il était avant libraire, et quand il a voulu faire de la BD, son premier acte d'éditeur, avant qu'il fonde 2000 ans, c'est d'éditer mon premier album à Marc Barcelo et moi, qui s'appelle Le Bœuf n'était pas mode. Il est venu nous voir un jour à Paris en nous disant, ben moi les gars, si vous voulez, je vous fais un album parce que j'ai envie de faire de l'édition. Donc voilà. Alors ça a été comme ça, ça a été mon premier album. Ça c'était en 60, donc là j'avais 20 ans. Ça c'était le début. Après, il y a eu, après ça a été plus compliqué pendant quelques années, mais...
1: Ce qui est marrant, c'est que tu as une carrière vraiment en deux temps. Donc, il y a cette carrière années 70 à 90. Mm-hmm. Et il y a un moment où tu pars en burn-out, ce qui est pas forcément courant chez les dessinateurs, mais il y a un énorme ras-le-bol.
0: Ben, en fait, ouais, c'est ça. C'est que après, bon, j'ai commencé à faire des bouquins d'abord à Futuropolis. J'ai fait trois bouquins chez Futuropolis en 82, puis un autre en 85. Et puis après, j'ai commencé à faire des bouquins chez Milan. Donc, à partir de Parfum d'Afrique, 83, tu vois, Dingy Dingy, 84. Puis après, bon. Et j'ai créé le personnage de Jacques Gallard avec Parfum d'Afrique. Et ensuite, j'ai fait un deuxième Jacques Gallard avec Barcelo, qui était mon co-scénariste de l'époque, qui n'avait pas participé à Parfum d'Afrique, mais à qui j'ai dit, eh ben, tiens, on pourrait faire un truc, parce qu'on avait un scénario qu'on avait écrit qui se passait en Union soviétique, mais personne n'avait voulu de ce truc-là. Donc on l'a réadapté, si tu veux, pour en faire un Jacques Gallard, et ça donnait Soviet Zigzag. Il se trouve qu'avec Soviet Zigzag, on a eu le prix Bloody Mary. Donc on a eu ce prix-là à Angoulême, donc peut-être en 85 ou un truc comme ça, 86 peut-être, je ne sais pas. Et l'année d'après, j'ai fait Zulu Blues, donc qui était encore la suite de notre album de Jacques Gallard, et j'ai eu le prix du public là. Puis après, j'ai fait African Bazaar, mais je me mettais une espèce de pression graphique pour faire des albums qui, enfin, il faut dire que c'était des trucs qui étaient archi documentés. Je travaillais des années sur l'Union soviétique, et sur l'Afrique du Sud, je comprends, j'ai travaillé pendant 4 ans sur la documentation, tu vois. Il n'y avait pas Internet à l'époque, hein. Il fallait trouver des photos d'Afrique du Sud. C'était très compliqué, tu vois. Et tout ça pour sortir un bouquin de 46 pages couleur. Il n'y avait pas d'autre possibilité, pratiquement. Et le résultat, ce que je pouvais en tirer, c'était épuisant, quoi. Et puis, c'était un moment où je travaillais 15 heures par jour, parce que c'était des pages avec 12 cases farcies de documentation à chaque case, etc., etc. Et Soviet Zigzag, c'était de la ligne claire, tu vois. Parce que, ouais, c'est ça, j'avais embarqué dans ce mouvement de ligne claire. Parce qu'en fait, moi, j'ai pas de style. J'ai pas de style de dessin. Enfin, maintenant, je commence à en avoir un, mais ça m'a pris quand même très très longtemps, tu vois, parce que voilà, c'est d'ailleurs ce qui m'a permis de faire un Magasin Général aussi, c'est-à-dire de m'adapter à un dessin qui est pas le mien et d'arriver à faire quelque chose. Donc, il y a quelque chose en moi qui doit avoir une identité graphique, mais elle est extrêmement malléable et fluctuante, ou elle l'a été pendant longtemps. Et tout ça m'a épuisé. À un moment donné, là, c'était vraiment, j'y arrivais plus. Le dernier, quand j'ai fait African Bazaar, je me rappelle, c'était mais l'enfer, quoi. L'enfer. Je me levais le matin, c'est comme si j'allais bosser dans la pire des usines. Enfin, bon, bref. Et tout d'un coup, je me suis dit, mais en fait, c'est pas pour ça que je... Moi, j'ai choisi ce métier pour m'amuser. Tu vois, là, je m'amuse pas du tout. Donc, j'étais vraiment en burn-out. Et j'ai arrêté. J'ai dit, j'arrête. Je veux faire de la peinture. J'arrête. J'ai arrêté du jour au lendemain.
1: Et t'as arrêté combien de temps?
0: J'ai arrêté pendant presque 12 ans, quoi.
1: Ah oui. Qu'est-ce qui a été déclencheur pour te remettre à la bande dessinée?
0: Alors, ce qui s'est passé, c'est que donc, j'ai commencé à faire de la peinture, puis de la sculpture, puis ça marchait plutôt pas mal au début. Là.
1: T'as des œuvres dans la région ou à Montauban,
0: ouais,
1: c'est
0: ouais,
1: ça?
0: J'ai deux commandes publiques. Ouais, j'ai une sculpture que j'ai faite, mais au tout début. Je veux dire, c'est ma septième sculpture, c'est une œuvre monumentale qui fait 6 mètres de haut, qui pèse 10 tonnes, tu vois. Donc, voilà, qui est à Montauban, devant le rond-point de l'hôpital de Montauban. Puis j'en ai fait une autre quelques années après. Voilà. Et puis, bon, donc j'ai fait beaucoup de sculptures, des meubles, j'ai fait des fresques en mosaïque, j'ai fait des livres pour enfants quand mon fils est né. Toutes sortes de choses, vraiment, et des reportages dessinés. Oui, j'ai fait des reportages dessinés sur divers sujets, genre le Grand Prix de France de Formule 1 dans le stand Ferrari, entre Schumacher et Barrichello, tu vois. C'était formidable. Ouais, le radeau des cimes, évidemment. J'ai fait deux expéditions du radeau des cimes en forêt tropicale avec un ballon dirigeable de 50 mètres de long qui déposait une plateforme sur la canopée. Enfin bon, voilà, ça, j'ai fait un bouquin chez Glénat, puis j'ai fait un reportage dans Air France Magazine avec ça. Bref, j'ai fait tous ces trucs-là et je me suis beaucoup amusé. Et puis, dans le lot des trucs que j'ai fait des storyboards pour le cinéma. Et puis, ces storyboards, ça a commencé à me remettre dans une forme de pensée narrative. Puis petit à petit, ça a commencé à me redonner l'envie, ce truc-là, de, tu vois, rentrer dans dans l'imaginaire narratif d'un auteur, d'un réalisateur. Ça a commencé à me titiller, quoi. Et puis, bon, il y a eu une occasion qui s'est présentée, c'est qu'à un moment donné, Tronchet, qui devait réaliser un film, m'a demandé de faire le storyboard intégral de son film.
1: C'est le nouveau Jean-Claude ?
0: Ouais, c'est ça. Donc là, j'ai travaillé pendant 3 mois et j'ai fait genre 1200 dessins en 3 mois, alors que un de mes problèmes, c'était justement que je ne pouvais plus tenir la distance. Et puis là, tout d'un coup, je me suis rendu compte qu'avec un style de dessin beaucoup plus relâché, puisque c'était un dessin de storyboard, je pouvais y arriver sans problème. Et puis quand j'ai eu fini le storyboard, il m'a dit « Bon, bah, là, il y a 10 personnes qui vont le voir, on pourrait faire un album avec ça. Est-ce que tu veux le faire ?» Et là, tout d'un coup, bah, voilà, ça a été l'occasion. Donc, j'ai eu à m'occuper. Il a repris mon storyboard, il a découpé les cases pour en refaire un montage d'album de BD, et j'ai redessiné ça. Et j'avais une impératif, c'est qu'il fallait que ça sorte au moment, en même temps que le film. Donc j'ai eu, en fait, j'ai fait 2 bouquins de 54 pages couleurs. J'ai fait les couleurs en quelque chose comme 10 mois. Donc là, ça m'a remis dans un rythme et je me suis rendu compte que j'y arrivais. Et quand j'ai eu fini...
1: Et c'était moins douloureux ?
0: Ah oui, là c'était beaucoup plus agréable, ouais, là c'est du boulot, mais c'était agréable, et puis ça faisait 12 ans que je n'en avais pas fait, tu vois, donc j'avais une énergie qui s'était remise en place, voilà. On avait fait ça pour Albin Michel, donc avec une pré-pub dans l'Écho des Savanes, et Dezinge, Hervé Dezinge, qui était le rédacteur en chef de l'Écho des Savanes à ce moment-là, et de Albin Michel BD, donc m'a dit, ben maintenant on fait quoi ? Alors, du coup, ben voilà, je me suis retrouvé de nouveau à être auteur de BD, presque malgré moi, là, si tu veux. Et voilà, c'est ça. Et puis ça a correspondu avec le moment où je suis parti à Montréal. Donc finalement, après avoir fait 2 histoires dans l'Écho des Savanes, ben, j'ai fait Parole d'Ange à Montréal, en arrivant à Montréal. Et là, j'ai commencé Magasin Général dans la foulée avec Régis, tu vois. Donc, et puis depuis, ben, j'ai pas arrêté, quoi, en fait.
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1: Et après Magasin Général arrive donc une autre phase de ta carrière qui est celle de l'autobiographie qui va t'occuper encore. Est-ce que après Magasin Général, là aussi il y a eu une espèce de petit trou, de petit vide, et où tu t'es posé la question de ce que tu allais faire, ou immédiatement ça avait mûri pendant Magasin Général cette idée de commencer à raconter ta vie et d'y aller franchement dès le début avec ta vie sexuelle?
0: Non, en fait, bon, raconter ma vie, je pourrais te dire que Jacques Gallard, dans les années 80, il me ressemblait un peu. Dans Parole d'Ange aussi, il y a des éléments autobiographiques dans la réflexion qu'il y a sur... Parole d'Ange, c'est une histoire qui se passe à 4 saisons, il y a 4 histoires en fait, à 4 saisons de la vie, et c'est des couples qui se posent des problèmes liés à ce que c'est qu'un couple et à la sexualité. Mais moi, j'ai toujours été fasciné par l'autobiographie des autres. C'est-à-dire, ce que je lisais des autres, c'était... moi, quand j'ai lu le journal de Fabrice Nau, ça a été un choc, mais incroyable, quoi. Tu vois, je me dis, waouh, la vache. Et j'aime beaucoup les autobiographies aujourd'hui, même des trucs qui sont pas... où il n'y a pas des histoires extraordinaires à raconter. Tu sais, le récit de l'intime des gens, ça m'intéresse. Parce que ça m'intéresse pour une raison simple, c'est que ce sont des êtres humains, que moi je suis un être humain, et que donc il y a quelque chose de commun, si tu veux. Donc ça m'intéresse de voir comment vivent les autres, comment ils règlent leurs histoires, qu'est-ce qui leur arrive dans la vie, même dans le quotidien et tout ça, tu vois. Bon, voilà. Donc quand moi je me mets à faire l'autobiographie, bah, c'est la même chose, mais dans l'autre sens, en fait.
1: Mais il faut quand même un moment qui déclenche, alors, où tu te dis, c'est moi, je vais me dessiner moi, et je vais raconter ce que j'ai vécu.
0: Donc en fait, ce qui s'est passé, c'est que à la fin de Magasin Général, ça faisait 10 ans pratiquement que je n'avais pas dessiné avec mon vrai dessin. Donc moi, je me posais des vraies questions pour le coup de dessin. Est-ce que je suis encore capable de dessiner tout seul ? J'étais pas sûr, hein, franchement. C'était pas évident pour moi. Au point que même j'ai envisagé de ne plus faire que du scénario ou de... Tu vois, enfin, j'étais pas sûr d'arriver.
1: Tu avais perdu ton propre dessin ?
0: Je savais pas. Pendant 10 ans, j'avais dessiné à partir du dessin de Régis, donc je ne savais pas du tout où j'en étais. Il fallait que je fasse...
1: Tu savais plus toi-même comment tu dessinais, c'est incroyable. Non.
0: Et donc, j'ai eu une coupure de pratiquement 9 mois après à la fin du dernier tome de Magasin Général, où j'ai pas dessiné du tout. Et puis, à la fin de Magasin Général, Benoît Mouchard, qui était le nouveau directeur éditorial de Casterman, est venu à Montréal pour fêter avec nous le dernier tome de Magasin Général, tu vois. Et un soir, on s'est retrouvé, Régis, lui et moi, Régis, Benoît et moi, dans un resto, tous les trois. Et je ne savais pas ce qui m'attendait quand je suis rentré dans ce resto, parce que je pensais qu'on allait juste faire un repas. Or, j'ai été pris en tenaille par les deux en me disant, bah, maintenant, qu'est-ce que tu vas faire ? Alors moi, j'avais le projet de faire un travail qui était autobiographique déjà, mais qui parlait plutôt d'un aspect de ma vie que je vais commencer à aborder dans le tome 3 d'Extase, qui a à voir avec le travail sur la spiritualité. ouais, sur le travail sur soi et la spiritualité. Et là, ils m'ont dit, mais ce truc-là, ça va intéresser personne. Alors que, si tu racontais tes histoires, alors Régis connaissait mes histoires, puisque c'était mon confident, tu vois. Et Benoît m'avait entendu parler, je sais pas comment, peut-être pas Régis, en tout cas. Donc là, ils ont commencé à me dire, non, mais tu devrais faire ça et tout ça, tu vois, tes histoires sur ta vie sexuelle et tout, tu vois. Bon.
1: Et parce donc, que tu n'as pas, hein, on peut le préciser pour ceux qui ne l'ont pas lu, mais tu n'as pas une vie sexuelle, entre guillemets, classique.
0: Ben, je sais pas, moi c'est la mienne, moi je connais beaucoup de gens qui ont la même que moi, hein, parce que je fréquente des gens qui, par définition, ont une vie sexuelle qui est pas si éloignée que la mienne, mais je sais que elle est pas mainstream au sens où, oui, c'est pas, je suis pas dans un couple fermé, donc, il y a d'autres personnes qui peuvent intervenir.
1: Donc c'est le sens de ce que t'ont dit Benoît et, voilà, et Régis, donc, c'est une vie, que tout le monde ne vit pas, donc qui est intéressante à raconter.
0: Ouais, moi je sais pas si c'est pas. Moi je suis pas sûr que c'est pour ça que ce soit intéressant de raconter, parce que honnêtement, je pense que ma vie sexuelle en soi, c'est pas intéressant. Ce qui est intéressant, c'est ce que les autres, ce que les lecteurs vont trouver là-dedans, qui est soit pareil, soit différent de la leur, et comment, en termes d'émotion, ça se partage, tu vois. J'ai compris un petit peu après avoir commencé Extase. Que ce que je suis en train de commencer, ce que j'ai commencé à faire avec Extase, donc avec tout le volet autobiographique, donc Extase, les deux tomes d'Extase, puis Le Petit Frère, puis mon prochain bouquin, puis d'autres qui se feront par la suite, c'est que c'est un travail qui a pour but d'interroger ce qui nous construit en tant qu'être humain. Les trucs fondamentaux. Tu sais, au Québec, on dirait les vraies affaires, là. Les vraies affaires. Donc, la sexualité, par définition, c'est un truc hyper important. On est des êtres sexués, on est tous confrontés à l'adolescence, à notre sexualité, d'une manière ou d'une autre. Quelle que soit la réponse qu'on donne, on y est confronté. Donc ça, c'est un volet important. Comment moi, ce que je raconte, c'est comment moi j'ai réglé cette question par rapport à moi, les questions que je me posais, les désirs, et puis après, chacun y voit ce qu'il veut y voir.
1: Bon. Mais le déclencheur, malgré tout, c'est ta vie sexuelle qui n'était peut-être pas celle de Régis Loisel, mais on va pas en parler ici.
0: Oui,
1: c'est lui qui dit, bah tiens, puisqu'on en a beaucoup parlé, c'est intéressant que tu le racontes.
0: Oui, parce que pour lui, c'était une curiosité, si tu veux. Tu vois, il y avait quelque chose de curieux et de, voilà, lui, il adorait que je raconte de mes histoires, tu vois, parce qu'il, bon, voilà. Eh bien, Régis Loisel, il a quand même fait trouble fête, hein. C'est pas, ça l'intéresse. C'est un sujet qui l'intéresse, clairement, quoi. Bon, voilà. Il y avait un intérêt de sa part pour ça, mais lui, il pensait que j'allais raconter la période récente, en fait, celle qu'il connaissait. Alors qu'en fait, moi, je me suis dit, mais non, ça, c'est intéressant quand ça va arriver. Mais pour que cette période, elle soit intéressante et compréhensible, il faut partir des origines, donc de l'enfance. Donc, j'ai commencé à raconter à partir de mes 10 ans, tu vois.
1: Et c'est là que ça devient universel, justement.
0: Et ben voilà, c'est ça. C'est-à-dire qu'en fait, je pense que j'ai créé, en partant de l'enfance, quelque chose qui est un tronc commun avec tous les lecteurs et les lectrices même, à savoir les émotions de l'enfance, les premières émotions amoureuses dans le début de l'adolescence, toutes les questions qu'on se pose sur le premier baiser, les premières fois, tu vois, etc., etc., tout ce que ça entraîne comme questionnement, comme hésitation, comme angoisse, comme tout ça, et puis comment t'y réponds. Et donc après, une fois que t'as créé cette empathie et cette possibilité de s'identifier, après tu peux amener les gens sur un autre truc, ils te suivent parce que ils ont déjà créé il y a ce lien émotionnel qui a été créé. En fait, ma manière de faire l'autobiographie, c'est de me connecter avec mes émotions de la période que je veux raconter, mes émotions de l'époque, et d'essayer de partager ces émotions le plus fidèlement possible, le plus précisément possible, le plus subtilement possible avec le lecteur. Si ça marche, le lecteur, il s'identifie.
1: Quand tu t'embarques, toi, là-dedans, il y a évidemment un palier à franchir. C'est-à-dire que tu vas raconter des choses, forcément, puisque tu parles de vie sexuelle, extrêmement intime sur soi. Donc c'est,
0: oui, mais pour Le Petit Frère, je raconte aussi des choses extrêmement intimes.
1: Ouais, mais quand tu commences par Extase,
0: oui,
1: donc,
0: oui.
1: Qu'est-ce qui te fait aller vers ça? À quel moment tu dis, je vais me livrer vraiment entièrement.
0: Si tu veux, quand je suis sorti de ce restaurant à Montréal, en me disant, c'est une bonne idée, j'avais quand même un souci, c'est que j'avais mes enfants avaient 20 et 13 ans à l'époque. Bon, celui de 20 ans, ça allait, mais celui de 13 ans, quand même, je me disais, c'est pas évident, tu vois. Bon, j'ai réglé la question en lui parlant l'été d'après, etc., etc., puis en lui disant, mais tu sais, moi, t'es pas obligé de regarder ça, je vais le faire, mais tu seras protégé de ça, jusqu'au moment où lui, il a voulu le lire, parce que ça l'intéressait, quand il avait 15 ans, il dit, ouais, vas-y, envoie. Bon, j'avais ce petit souci-là. Et surtout, j'avais un souci qui était de me dire, bon, ok, mais si je raconte ça, et que je le raconte comme je veux le raconter, c'est-à-dire honnêtement, avec la plus grande honnêteté possible et la plus grande précision possible pour que ça ait du sens et que justement les lecteurs puissent... qu'ils soient pas... Tu vois, moi, ce que je voulais absolument éviter, c'était de parler d'en haut. C'est-à-dire de dire, regardez un petit peu la vie sexuelle que j'ai, c'est formidable, vous êtes... Tu vois, surtout pas, c'est pas ça, mon truc. Mon truc, c'est un partage. Donc, il faut que je sois au même niveau. Il faut que je sois vraiment horizontal. Donc, quand même, dans l'extase, il y a beaucoup d'autodérision. Je me fous de ma gueule. Tu vois, je me regarde aller. Puis, des fois, je me fais rire. Je suis là. Tu sais, je m'exaspère. Tout ce que tu veux.
1: Oui,
0: quoi,
1: oui, tu peux être pathétique parfois, oui, comme nous tous, finalement.
0: Tout à fait. Et ça, c'est important de le raconter. C'est fondamental de le raconter. Parce que sinon, ça devient insupportable, quoi. Tu vois, si c'est une espèce de regarder comme si ça marche pas, quoi. Tu vois, il faut vraiment que ça soit très, très humble. Tu vois, que, bon. Quand j'ai commencé à faire ce truc-là, je me suis dit, si je raconte ça comme ça, je vais forcément livrer des trucs, des fragilités, tu vois, mettre au jour des trucs, voilà. Mais en même temps, c'est ça l'humanité. Surtout quand le bouquin va sortir, il va falloir que je réponde dans des interviews, parce que là, et donc il va falloir que je sois à l'aise avec ça, sinon ça ne va pas marcher. Donc pendant 9 mois, je me suis entraîné à raconter à tous les gens qui me posaient la question, et après Magasin Général, il y avait beaucoup de gens qui me demandaient ah bah, tu vas faire quoi maintenant, en leur disant ben voilà, je vais faire ça, je vais raconter ma vie sexuelle pour telle et telle raison, etc., etc. Et là, je me suis rendu compte qu'en fait, les gens, ça les intéressait, tu vois, ils n'étaient pas choqués, la plupart, ils écoutaient, puis ils allaient, attends, ouais, je suis curieux de voir ça, et puis des fois, ils me racontaient des histoires en retour, tu vois, ah mais tu sais, moi aussi, tel truc, bon, voilà. Je te cache pas que quand je faisais le tome 1 d'Extase, il y avait des moments où je racontais une scène, je me disais, mais putain, mais t'es complètement cinglé, quoi. Qu'est-ce que tu vas raconter là, tu vois? C'est vraiment, bon. Finalement, ça s'est très, très bien passé. Quand le bouquin
1: est sorti... Et tu t'es jamais réfréné?
0: Non.
1: Sur rien?
0: Non, non.
1: J'ai pas dit ça, c'est irracontable.
0: Non. Jamais.
1: À part évidemment protéger
0: oui, mais ça,
1: les gens avec qui tu as
0: parlé. Non, j'ai changé les, tu vois, les physiques, je reste un peu fou dans les dates et tout ça, donc voilà. En fait, il y a que les gens eux-mêmes qui peuvent se reconnaître en gros. Hein, tu vois, c'est bon. Donc voilà, j'ai fait ça. Et quand le bouquin est sorti, ben là, il y a eu effectivement des interviews. Et donc il fallait que je sois à l'aise. Et comme j'avais fait cette espèce de, si tu veux, le fait d'avoir fait le bouquin, ça m'a obligé. Tu vois, ça m'a obligé à être tranquille avec ça. C'est un peu comme un coming out, c'est-à-dire qu'en fait, quand tu dépasses la honte. C'est une chose qu'on m'a beaucoup dit, oh, wow, c'est très courageux d'avoir raconté votre vie sexuelle comme ça. Je disais, mais en fait, si j'avais parlé de ma passion pour l'opéra, la cuisine ou le tricot, vous me diriez pas c'est courageux. J'aurais pu en parler de la même façon, hein, aussi précisément, aussi subtilement, etc., etc., avec des détails très précis. Qu'est-ce que ça fait sur le corps? Qu'est-ce que ça me fait quand je fais du tricot?
1: J'attends ça avec impatience. Non, mais... j'espère que ce sera ton prochain bouquin.
0: Donc, ben là, ça serait de la fiction pour le coup. Donc, vous me dites c'est courageux uniquement parce que ça parle de sexualité. C'est-à-dire que parce que ça parle d'un tabou, d'un truc avec lequel on a intégré dans notre société, parce qu'il y a des tabous, etc. Bon, voilà, des interdits. On a intégré que c'était un truc un peu qui devait rester caché, qui était un peu sale éventuellement, qui était un peu honteux éventuellement, etc., etc. Tu vois, puis que nos fantasmes, nos trucs, ben, on ne peut pas en parler comme ça. Quand t'es tranquille avec ça, t'as plus de problème.
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1: Est-ce qu'il était évident, pendant la réalisation d'Extase, que tu allais continuer sur cette veine autobiographique et donc que tu allais parler, alors là, pour le coup, d'un moment extrêmement intime et là douloureux de ta vie, qui est la mort de ton frère?
0: Non, ça c'est arrivé... Alors, tu sais, maintenant, mon projet global autobiographique est en train de petit à petit se mettre en place assez clairement pour moi maintenant. Mais
1: il n'était pas au début d'Extase?
0: Non. Au début d'Extase, mon ambition, c'était de faire, ce qui est déjà un projet en soi, de couvrir la totalité de la vie sous l'angle de la sexualité. Parce qu'il est évident que bon, le tome 1 va de mes 10 ans à mes 22, 23 ans. Le tome 2 va jusqu'à mes 37, 38 ans. 38 ans à peu près, un truc comme ça. Le tome 3, il va aller de mes 38 ans jusqu'à 2019. Donc, hein. Et puis là, je vis le tome 4, donc il va falloir voilà, qu'il se vive. Mais ça m'intéresse beaucoup, tu vois, parce que là, maintenant, j'ai 64 et des poussières. C'est, j'ai évidemment plus la même sexualité que quand j'avais 25 ans ou 30 ans ou 16 ans ou, tu vois, ou même 40 ans, c'est plus pareil. Et ça, c'est intéressant. Parce qu'alors là, moi, j'ai très hâte de voir que ça va. Enfin, j'ai très hâte. Non, j'ai pas très hâte en réalité. Mais
1: tu seras bien le premier.
0: Non, mais ça va arriver. Donc, je sais. Du point de vue narratif, j'ai hâte. J'ai hâte de voir, de pouvoir raconter comment c'est quand t'as 70 balais, tu vois, ou 75, je sais pas. Il y a des, évidemment des problèmes qui commencent à se poser. Ben, là, je commence à les vivre là, moi, maintenant, tu vois. Donc, comment tu deals avec ça, etc. Et c'est passionnant. Et c'est même beaucoup plus intéressant. Moi, je trouve que ma sexualité est beaucoup plus intéressante maintenant que quand j'avais 25 ans, beaucoup plus. Il n'y a même pas photo. Mais là-dessus, c'est rajouté effectivement d'autres parties, donc le petit frère par exemple, ou le prochain bouquin que je vais faire. Alors le petit frère, c'est arrivé d'une façon très particulière, puisque j'avais fini le tome 2 d'Extase, je m'apprêtais à faire Tu ne tueras point, qui est une adaptation des, enfin, où j'ai fait que le scénario, mais c'est une adaptation de récits criminels que raconte Christophe Ondelat sur Europe 1. Et ça m'intéresse beaucoup, cet aspect-là m'intéresse beaucoup, parce que c'est aussi comment des gens, tout d'un coup, pètent un câble, tu vois. Et comment ils en arrivent à tuer quelqu'un, à tuer leur conjointe ou leur conjoint, souvent leur conjointe malheureusement, parce que je sais pas pourquoi ça leur paraît plus simple que de divorcer. Enfin, c'est un truc aberrant, quoi. Et comment tout de suite après ils essayent de mettre en place une mécanique pour échapper à la sanction. Alors là, tu arrives à des trucs complètement hallucinants. C'est-à-dire un mec normal qui est agent d'assurance, puis tout d'un coup il se met à découper sa femme en morceaux, à éparpiller. Enfin, c'est hallucinant. Donc c'est cet aspect-là qui m'intéresse dans ce truc-là criminel. C'est le côté obscur de la force, en fait. C'est comment tu vas basculer dans le. Alors que clairement, Magasin Général ou Extase, c'est pas du tout le côté obscur qui est mis en avant, tu vois. C'est au contraire, quoi. Dans Magasin Général, c'est vraiment le côté lumineux, tu vois, là, voilà, de la nature humaine, quoi. Donc là, ça m'intéressait, ça. Et puis, il se trouve que, dans cette période-là, il y a eu une conjonction de deux choses. Il y a eu... J'ai une amie à Montréal qui a perdu son frère, qui avait 31 ans. Ou 29 ans, je ne sais plus, un truc comme ça, mais qui avait, voilà, qui était très jeune. Et ça, pour l'avoir vécu, je pense que c'est une expérience. C'est-à-dire perdre quelqu'un qui a un âge qui n'aurait pas dû, auquel il n'aurait pas dû mourir, c'est une expérience très particulière. C'est-à-dire que c'est, si tu ne l'as pas vécu, tu ne peux pas vraiment savoir ce que c'est.
1: Donc on rappelle, hein, le petit frère, ton petit frère a été victime d'un accident de la route pendant lequel...
0: Quand il avait 11 ans.
1: Et toi, tu étais présent. Hein,
0: j'étais très présent, je lui tenais la main à ce moment-là.
1: Au moment où ça s'est passé.
0: Voilà. Et bon, il est mort. Voilà. Pendant les vacances, en plein été, tout d'un coup. Ben, voilà. Donc ta vie bascule, tu vois.
1: Et là, tu parlais de tabou tout à l'heure, en termes de tabou, de choses qui sont enfouies, la mort d'un enfant et en plus une mort accidentelle ultra brutale comme celle-là, c'est, au niveau de la douleur, on imagine qu'il n'y a pas plus intense et plus important. Donc l'exprimer, c'est peut-être encore beaucoup plus compliqué que de raconter sa vie sexuelle.
0: C'est ça le point, c'est ce que je voulais dire. C'est-à-dire qu'en fait, je pense que cette expérience-là, elle est, tu vois, moi, par exemple, toi et moi, on ne saura jamais ce que ça fait que d'accoucher. Donc on n'aura pas, on peut s'imaginer, on peut, tu vois, mais on ne saura pas ce que c'est que d'être enceinte. Si tu n'as pas sauté en parachute, tu ne sais pas ce que ça peut faire. Si tu n'as pas marché sur la Lune, tu ne sais pas ce que ça peut faire. Bon, ben voilà, c'est des expériences, ça. C'est bon. Et donc, perdre quelqu'un dans ces conditions, je pense que c'est une expérience. Et donc chaque fois que ça arrive, malheureusement, heureusement pas très souvent, mais quand ça arrive dans mon entourage relativement proche, j'ai toujours tendance à dire, écoute, si t'as besoin de parler, moi je sais ce que c'est. Bon, donc voilà.
1: Est-ce que c'est pour ça que tu l'as fait?
0: Alors
1: les
0: voilà,
1: autres.
0: C'est ça. Donc le premier déclencheur, c'est ça. Et puis ça, c'était au mois de mai, si je me souviens bien. Au mois de juillet, j'étais en France. Au mois de juillet, j'étais ici. Et s'est passé à ce moment-là un fait divers. Donc ça va être en 2019. Un gars qui conduisait une voiture, il avait une passagère, comme dans le cas de mon frère, il a fauché deux gamins, il en a tué un, il en a blessé gravement un autre, et il s'est enfui. Et ça ressemblait beaucoup à ce qui s'était passé pour mon frère. Et là, ça m'a ramené à cette histoire, à ma propre histoire, tu vois. Et quand je suis rentré à Montréal, j'ai vu mon ami Marion, là, et je me rappelle que quasiment... sans l'avoir préparé, comme ça, tu vois. Enfin, le truc est sorti. Je me suis entendu lui dire, je vais faire un bouquin sur la mort de mon frère. Je vais le faire maintenant, là. Donc, j'ai laissé tomber tout ce que j'avais prévu de faire, c'est-à-dire le prochain bouquin que je vais faire, là, sur mon enfance. J'ai laissé tomber et je me suis mis presque dans l'urgence, dès que j'ai eu fini le Ondelat, là, je me suis mis à faire Le Petit Frère. J'ai commencé le 1er janvier 2020, Le Petit Frère, tu vois. Et voilà, quoi.
1: Dans quel état tu as fait cet album ?
0: Alors, si tu veux...
1: Tu parlais d'urgence. Est-ce que c'était ça, ouais, quand tu dessinais ?
0: Je pense qu'il y avait une urgence. Il y avait, c'est arrivé comme ça avec une espèce de... C'est sorti de... C'est remonté des profondeurs, tu vois. Voilà. Mais attention, on a l'impression... enfin, je me rends compte depuis... le bouquin est sorti il y a 3 mois maintenant. Je me rends compte que les gens qui l'ont lu sont tous en état de choc. Donc, ils s'imaginent que pour moi, ça a été comme... J'étais dans le même état quand j'ai fait ce bouquin. Mais c'est pas vrai du tout, en fait. J'étais pas dans cet état-là. Moi, je pense que si j'ai pu faire ce bouquin, c'est précisément parce que j'étais pas dans cet état-là, et depuis longtemps. C'est que le travail de deuil, c'était à 40 ans, tu vois, 44 ans maintenant.
1: Oui, mais tu ravives. Par exemple, il y a un moment où tu dois dessiner l'accident de Gilles.
0: Oui, mais il y a deux étapes. Il y a deux étapes, en fait. En l'occurrence, le premier truc, ça a été d'en parler à ma mère, parce que ça, c'est elle qui avait tous les documents, tous les souvenirs de Gilles, c'est elle qui avait. Donc, il fallait que je récupère. Il fallait, un, que je la mette au courant que j'allais faire ça. Parce qu'elle était quand même, c'était pour moi la première personne concernée par ça, mon père étant décédé. Donc au début, c'était un peu difficile. Et puis petit à petit, elle a commencé à comprendre qu'en fait, c'était un hommage à Gilles, quoi. Tu vois, que ça allait rendre, que ça allait inscrire la mémoire de Gilles dans autre chose. Tu vois,
1: que ça tout m'a... le monde allait connaître Gilles. Bah, d'ailleurs, monde, beaucoup c'est... de gens l'appellent Gilles.
0: Oui, oui. Oui, c'est vrai, je reçois des messages de gens qui me disent, tiens, encore hier, un truc en mémoire à Gilou, tu vois, voilà. Donc c'est très étonnant, parce que les gens se sont appropriés mon frère, la mémoire de mon frère, presque au-delà de moi, quoi, tu vois, c'est-à-dire qu'ils disent pas moi, ils disent pas votre frère, hein, ils disent Gilles, quoi. Ils l'appellent comme s'ils le connaissaient. Il y a une fille qui a écrit une magnifique lettre où elle s'adresse à lui directement, tu vois, enfin bon, voilà. Donc, ma mère a compris ce truc-là à un moment donné, et du coup, le fait aussi que je l'interroge, que je recoupe mes souvenirs avec les siens et tout ça, ça l'a mise un peu, elle s'est retrouvée un peu partie prenante du bouquet, tu vois. Donc, je pense que ça a été un passage relativement important pour elle, même si ça a secoué le cocotier. Pour moi, quand j'ai commencé à bosser, il y a ces deux étapes. La première, c'est de me connecter avec mes émotions de l'époque. Tu te noies pas, tu te replonges, c'est pas pareil. C'est-à-dire que quand tu te mets dans l'eau, tu sais que tu vas en ressortir.
1: Justement, est-ce que tu as essayé de faire ça un peu, j'allais pas dire de manière clinique, mais en tout cas en ayant la tête froide ?
0: Ah oui, oui, mais je suis obligé d'avoir la tête froide. Parce que moi, mon but, c'est raconter une histoire. C'est de faire un bon bouquin, en fait. Je suis un auteur. C'est-à-dire qu'il faut faire la part entre l'homme qui revit des émotions et l'auteur qui a à raconter ça. Ce bouquin-là, c'est clair que j'aurais pas pu le faire 3 ans après l'accident. Il faut pas oublier que dans cette histoire, il y a 25 ans... Hein, de travail, de ce qu'on appelle le travail sur soi. Il y a 25 ans où j'ai fait de la thérapie, de la méditation, des toutes sortes de choses, tu vois, voilà, qui m'ont permis de l'EMDR, j'en parle dans le bouquin, tu vois, voilà. En fait, ma manière de faire de l'autobio, c'est ouvrir au scalpel un trait, une ligne temporelle. Je raconte un événement qui est chronologique. Et donc, à l'intérieur de cette ligne au scalpel que je très très nette que j'entaille, je vais farfouiller en profondeur. Je vais voir, je vais me connecter avec mes émotions de l'époque, qu'est-ce que je vivais à cette époque-là, et j'essaye d'en rendre compte. Et ensuite, une fois que t'as établi cette ligne de mémoire, bah tu fais appel à ta mémoire émotionnelle. Tu vois, tu vas voir, tu vas visiter, tu vas te visiter toi à l'époque, dans quel état j'étais, et tu revis ça. Et quand c'est clair pour toi, quand émotionnellement, tu sais ce que c'est, tu te rappelles de cette émotion, ben là, tu la racontes. Et là, pour la raconter, moi, j'essaye d'avoir recours à tout ce que je peux utiliser dans le vocabulaire, dans les possibilités de la bande dessinée. Tout. Donc, je n'ai plus aucune contrainte. Tu sais, tout à l'heure, on parlait des albums des années 80 où tu avais 12 cases, machin, etc. Et là, je ne suis plus là-dedans du tout, tu vois. Et même pas comme dans Magasin Général où tu as des décors à chaque case, tu vois. Tu dois avoir des... Là, non. Là, je peux changer sans arrêt de trucs. Je peux même changer de code graphique à l'intérieur de l'histoire d'une case à l'autre, etc., etc. Je m'en fous.
1: Pas de scénario, c'est fait page après page.
0: Oui, c'est-à-dire que le scénario s'écrit en même temps que l'histoire se dessine, si tu veux.
1: Donc, c'est pas tout écrit à l'avance, etc. Ah non, c'est non, vraiment.
0: Ah non, je
1: fais une page
0: pas...
1: et puis l'autre.
0: Ben, heureusement que c'est pas fait comme ça, parce que je raconterais pas la même histoire. Si je devais raconter, parce que là, en fait, je suis un fil. C'est-à-dire que une émotion m'amène à une. Tu vois, typiquement pour le petit frère, je me rappelais évidemment de l'accident, mais après, il y avait des choses que j'avais complètement oubliées. Donc, j'appelle ma mère sur Skype, tu vois. Qu'est-ce qui s'est passé à tel moment? Ah ben tu te souviens pas, il s'est passé tel truc. Je l'intègre dans le récit. Ah, tel truc et tel truc m'amène à un autre truc qui m'amène à un autre truc. Et c'était comme ça dans... Si tu voyais dans Extase, par exemple, j'avais, avant de dessiner, j'avais fait une espèce de dossier comme ça, de mémoire, tu vois, tous mes souvenirs, tout ça. J'en ai utilisé... Je sais pas, j'ai peut-être utilisé les deux tiers de ça, mais il y a un tiers que j'ai pas fait parce qu'à un moment je me suis rendu compte que ça avait pas de sens. Par contre, il y a des trucs que j'avais pas prévu de raconter que j'ai raconté. Typiquement dans le tome 2 d'Extase, dans le tome 1, j'avais pas prévu de parler à mon frère. Pour moi, ça n'avait aucun rapport avec ma sexualité. Sauf qu'à un moment, quand je suis arrivé à mes 18 ans, je me suis dit, mais tu peux pas raconter ta vie si tu racontes pas ça. C'est trop important. Donc j'ai fait une allusion à ça dans le tome 1 d'Extase. Et puis dans le tome 2, la naissance de mes enfants, c'est pareil, tu vois, à un moment donné, ben, j'en parle parce que c'est là, à ce moment-là, puis c'est important, mais ça ne fait pas directement partie du sujet. Mais, donc voilà, tu vois, c'est vraiment, c'est un truc qui m'amène à un autre. Tout ça est un ensemble, c'est comme des pièces d'un puzzle qui s'assemblent.
1: Il y a eu un accueil assez incroyable à ce livre, tant en termes de presse, mais que d'accueil du public. Tu as fait beaucoup de conférences aussi. C'est-à-dire que non seulement tu as écrit ce livre, mais tu en as parlé pas mal derrière, dans des librairies, dans des festivals. Comment tu t'es confronté justement aux émotions des autres?
0: Tu vois, moi je ne fais plus depuis longtemps de dessins en dédicace. Et moi, aujourd'hui, je me considère comme un auteur de bande dessinée qui fait des bouquins. Et moi, ce qui m'intéresse, c'est de parler de ce... du fond de mes... Pourquoi je fais tel bouquin, tu vois, voilà, ce dont on parle maintenant. Là, on a très peu parlé de l'aspect dessin lui-même, tu vois. Bon, on va en parler si tu veux, mais pour le moment, c'est pas ça, de ça qu'on parle, quoi. Donc, en fait, j'ai remplacé depuis longtemps le côté dédicace, dessin.
1: Comment ça, mauvais dessin?
0: Parce que moi, quand je fais dédicace, je suis pas à l'aise, ça m'intéresse pas, donc je fais un truc qui est pas bien, bon, voilà. Et puis, ça me stresse et tout ce que tu veux.
1: Par contre, je fais juste une parenthèse, puisque... Tu abordais la technique du dessin. Est-ce que tu estimes quand même que ton dessin ou ton niveau de dessin te permet de raconter exactement ce que tu veux? Est-ce qu'il n'y a pas de frein à ton dessin?
0: Plus en plus. Notamment depuis que je travaille au iPad. Mon dessin a fait beaucoup de progrès.
1: Ouais, on n'a pas dit, hein, mais tu fais tout en numérique, ce qui permet de...
0: Depuis le petit frère. Hein. Avant, c'était un tradi. Mais voilà. Bon, enfin bref. Donc tout ça pour dire que je remplace les dédicaces par des rencontres avec les lecteurs. Donc du coup, effectivement, je parle beaucoup. Et là, pour le petit frère, alors évidemment, je me suis trouvé confronté à des gens qui arrivaient, qui avaient souvent lu le bouquin, il y en avait plusieurs dans la salle qui avaient lu le bouquin, et qui étaient un peu en état de choc, quoi, effectivement. Alors ça, c'est un truc qui m'a dépassé complètement, hein, parce que moi, j'ai fait un livre, et j'essayais, comme toujours, de faire le meilleur livre possible, mais il y a quelque chose qui s'est passé dans ce livre que j'ai pas contrôlé.
1: Et alors que tu as vécu ça, que tu l'as raconté, et que c'est pas dénué quand même d'émotion pour toi quand tu le réévoques publiquement, tu deviens aussi le réceptacle de la douleur et du deuil des autres.
0: Voilà. Tous les jours, je reçois encore maintenant, et il y a 2 mois, alors c'était plusieurs par jour, des messages privés via les réseaux sociaux de gens qui me disent que eux, ils ont perdu leur frère, leur père, leur mère, leur cousin, peu importe, dans des circonstances comme ça.
1: Et qu'est-ce que tu fais par rapport à ça? Tu réponds?
0: Oui,
1: tu
0: je,
1: dis
0: réponds. Je réponds à tous mes messages, moi. Je réponds à tous mes messages. Alors, des fois, c'est plus délicat parce que, si tu veux, la personne qui te dit « Ah, j'ai adoré votre bouquin », bon, très bien, merci beaucoup. Mais quand c'est quelqu'un qui te partage une expérience comme ça, c'est un peu compliqué. Moi, je suis pas thérapeute. Hein. Moi, je n'ai fait que partager une... Mais les gens, justement, ça, c'est le truc de tout d'un coup... Et ça, je m'en étais rendu compte en Extase aussi, parce que j'avais aussi eu beaucoup de retours, évidemment, pas sur le même sujet. Mais à partir du moment où tu parles des vraies affaires, comme je le disais tout à l'heure, eh ben, ça libère la parole. Et il faut le gérer parce que c'est important pour moi, parce que en fait j'ai un devoir vis-à-vis de ces gens-là, tu vois. Je me sens un devoir. J'ai fait un bouquin, ces gens l'ont acheté, ils me font la confiance et l'honneur de m'écrire c'est incroyable quand même, tu vois, de m'écrire pour me dire waouh, j'ai lu votre bouquin, ça m'a fait telle chose et telle chose, puis moi j'ai vécu telle chose, ça m'oblige, ça, tu vois, je me sens voilà, donc j'essaye de répondre, je fais pas des lettres de 15 pages, tu vois, mais j'essaye quand même de répondre à chaque fois, voilà, puis de les remercier, puis de voilà. Alors évidemment, ça émotionnellement, ça finit par être
1: un peu lourd,
0: quelque chose quand même, ça prend de la place. Prend de la place.
1: Tu te sens comment d'avoir fait ce livre justement avec le recul, maintenant qu'il y a eu tout ça, la sortie, la réaction des gens?
0: Moi, je pense pas que... Enfin, je sais même pas, je suis pas capable de dire si ce bouquin m'a fait du bien à moi. Ça n'a pas été si difficile que ça à faire, clairement. Ça n'a même pas été difficile du tout.
1: Alors que certains font des bouquins comme une catharsis. Hein. On a vu après les attentats, certains de livres qui ont été faits par des gens qui les ont vécus, qui avaient besoin d'en parler pour évacuer tout ça.
0: Ouais.
1: Mais là, c'est pas le cas de ce livre.
0: Non, non, je crois pas. Et surtout, moi, il y a un truc qui est dont je me méfie comme de la peste, c'est le pathos. Hein. Vraiment, autant l'émotion, c'est un truc important pour moi, autant le pathos, je déteste ça. Si tu veux, quand tu vas tirer un peu, tu sais, que tu vas faire des caisses pour essayer de tirer l'alarme, là, c'est pour moi, c'est très compliqué, quoi, comme truc. Je sais pas quoi dire à ça. Qu'est-ce que ça m'a fait, comment je me sens maintenant? Je suis content de l'avoir fait. Je suis touché vraiment par les réactions de tous les gens que j'ai pu voir. Donc je me disais, mais putain, mais je m'interroge toujours là-dessus. Qu'est-ce que j'ai fait avec ce bouquin pour que ça provoque ça?
1: Pour ceux qui l'ont vécu, c'est la pire chose qui soit arrivée. Pour ceux qui ne l'ont pas vécu, c'est la pire chose qui puisse leur arriver.
0: Ouais, mais je pense que c'est au-delà de ça, il y a quelque chose qui a à voir avec l'honnêteté, en fait, avec la manière de raconter, avec l'honnêteté. En fait, tu sais, là, ça me rappelle quelque chose qui, quand j'ai décidé de faire Extase après ce fameux report au resto, j'étais quand même un peu perturbé sur comment je vais raconter ça. Parce que quand je suis sorti, je me suis dit, OK, si je raconte cette histoire, il faut que ce soit autobio. Sinon, ça n'a pas d'intérêt. Ça va être une histoire de cul. Il faut que je mette mes...
1: sur la table.
0: mes machins sur la table, effectivement. Donc, et là, ça va avoir un effet. Donc, mais je me disais, comment je vais faire ça? Et j'en ai parlé à Régis un jour. Et Régis m'a dit une phrase qui a été hyper importante pour moi et qui a peut-être défini toute ma manière de faire de l'autobio. Il m'a dit, raconte-le comme quand tu m'en parles. C'est-à-dire que j'essaye de faire en bande dessinée, quand je raconte une histoire, la même chose, d'être moi, totalement.
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1: On arrive doucement au terme de cette rencontre, Jean-Louis, avec les petites questions traditionnelles de fin d'entretien. Alors je sais que c'est toujours la question la plus difficile, mais dans tout ce que tu as fait, est-ce qu'il y a un truc que tu retiens particulièrement, je ne sais pas si on peut dire fier, mais voilà, dans toute ton œuvre qui est longue maintenant, est-ce qu'il y a un truc, un album que tu relis ou que tu aimes particulièrement?
0: Tu me demandes de choisir entre mes enfants, c'est compliqué.
1: Tout le monde me dit ça.
0: Ben ouais, parce que honnêtement, moi depuis que j'ai commencé, depuis Magasin Général, je suis... absolument enchanté de tout ce que... Ben, enchanté, on s'entend, je ne considère pas que... Tu sais,
1: on a compris, mais tu es content de les avoir fait.
0: Bonheur, ouais, c'est ça, le plaisir de l'avoir fait aussi bien Magasin Général, parce que c'était le travail aussi avec Régis, puis parce qu'on a raconté cette histoire longue que j'aurais probablement jamais raconté tout seul, avec toute cette reconstitution un peu historique et tout ça, tu vois, c'est un truc populaire, quoi, tu vois, comme ça, vraiment, je suis... tellement content d'avoir fait ça avec Régis. Vraiment, j'en parle avec beaucoup d'émotion, tu vois, ça a été formidable. Mais après, tout ce que j'ai commencé sur l'autobio, bon, le petit frère, c'est clair que quand je vois les réactions et l'écho qu'a eu ce bouquin, bah, tu peux pas t'empêcher de te dire, pas mal, tu vois, j'ai fait un truc qui a de l'allure, quoi, tu vois, qui a de la tenue. Bon, voilà, faut pas se regarder le nombril en disant, waouh, formidable, tu vois. Faut repartir à zéro et en se demandant le prochain comment je vais faire pour
1: Alors
0: faire aussi bien. Quoi.
1: C'est la question suivante. Le prochain, on l'a un peu évoqué, mais tu repars donc sur la veine Extase, moins dramatique que le petit frère, là, et hop, on revient à l'enfance.
0: Oui, alors c'est pas la veine Extase.
1: Il n'y a pas de sexualité la petite enfance.
0: Ah non, pas du tout, là. C'est sur, c'est ça. À partir de mes premiers souvenirs d'enfance et toute la période, si tu veux, où j'ai vécu avec mes parents. C'est-à-dire, moi, je suis parti quand j'avais 14 ans, donc en gros, ça va être cette période-là. En fait, c'est parti d'un truc que m'a dit ma sœur, une réflexion qu'a eue ma sœur à propos du petit frère. Parce qu'un jour, elle a fait un commentaire dans un post que j'avais fait sur Facebook en disant « Ouais, t'as bien dessiné les yeux tristes de papa. » Ma sœur est née 3 ans après la mort de mon frère. Elle, elle a toujours connu mon père triste, en fait. Et moi, je me disais, mais putain, il n'était pas comme ça, tu vois, il n'a pas toujours été comme ça, clairement. Moi, j'ai des souvenirs d'enfance hyper lumineux. C'est très contrasté, parce que c'était un peu une comédie italienne, tu vois, mon enfance. C'était quand même très, très, très intense et très vif dans tous les sens, quoi. Mais j'ai des souvenirs incroyables, moi, si tu veux, t'es élevé dans une famille communiste, donc... J'ai passé mes vacances, par exemple, dans les pays de l'Est, dans les années 70, tu vois, en Roumanie, sous Ceausescu, ou en Allemagne de l'Est. Enfin bon, il y avait ça, puis mes parents étaient profs, donc on avait beaucoup de vacances, tu vois. Donc on visitait la France en caravane, donc il y a eu des histoires de caravane, de machin, de trucs. Ouais. Mon père était un mec qui était très flamboyant, quoi. Donc c'est un peu ça que je veux raconter, tu vois. C'est cette période, en même temps, des années 60, fin des années 60 et années 70, qui était une liberté absolument incroyable. Je vais raconter des trucs que j'ai vécu quand j'avais 12 ans. Aujourd'hui, mes parents, ils seraient convoqués chez les flics, tu vois. mais c'est sûr, c'est sûr. Et à l'époque, ça paraissait normal à tout le monde, tu vois. Donc, bon, voilà, quoi.
1: Pour terminer, les choix de Jean-Louis, un album de musique ou une chanson?
0: Ça va être La mémoire et la mer de... j'assume mon côté, mon âge, là, quand je dis ça. Mais La mémoire et la mer de Léo Ferré, pour une raison très particulière, parce qu'on parlait de mon père. Et en fait, j'ai écrit sur le cercueil de mon père les paroles de La mémoire et la mer de Léo Ferré. Voilà. Donc, cette chanson me bouleverse. C'est une poésie absolument incroyable. On comprend pas de quoi ça parle exactement, mais c'est absolument génial. Voilà.
1: Un film ou une série?
0: Il y a beaucoup de séries que j'adore. Hein. Il y en a eu plein. Je suis un très, très gros amateur de séries. Mais là, je vais dire Six Feet Under, Six Pieds Sous Terre. Parce que cette série, elle a eu un rôle super important pour moi dans Magasin Général. C'est-à-dire qu'on a regardé, Régis et moi, cette série de temps avant de commencer Magasin Général, et je pense vraiment que ça a eu une influence sur le rythme de Magasin Général, parce que c'était une des premières séries où en gros il se passait rien. Enfin, c'est la chronique d'une vie de famille, si tu veux, d'une famille, donc il se passait pas grand chose, c'est très lent, etc., etc. Et je pense que ça a eu une influence dans le rythme de Magasin Général.
1: Et enfin, un livre ou une bande dessinée, ou les deux d'ailleurs?
0: Bon, là, je vais faire du copinage.
1: La quête de l'oiseau du temps.
0: Non, alors non, mais là, ça n'a pas besoin. Non, je vais... Oui, bien sûr, mais je pourrais... c'est pareil, tu vois, je pourrais en citer des tas. Il y a des chefs-d'œuvre en bande dessinée. Aujourd'hui, il y en a plein, tu vois. Mais là, je vais dire les bouquins de Aude Mermillot.
1: Et oui, c'est vrai qu'on n'a pas parlé de Aude pendant... Alors, qui a fait l'objet, d'ailleurs, je vous le dis, d'un podcast, si vous ne l'avez pas encore écouté, et de ce lien particulier que vous avez avec Aude. Vous avez été en couple un long moment, mais vous continuez à travailler ensemble. Ouais. Et...
0: On écrit des scénarios ensemble. Oui.
1: Et il y a toujours un lien très fort, artistique, en tout cas, amical aussi.
0: Amical, bien sûr. Oui.
1: Bien sûr, et artistique aussi entre vous deux. Et tu l'as vu grandir, Aude?
0: Ah ben je l'ai connue avant qu'elle commence à faire de la BD, donc avant qu'elle commence à publier, donc j'ai vu. Puis je trouve que c'est une, enfin moi je parle d'elle, c'est pas simplement du copinage, pour moi c'est une grande autrice et c'est une future très grande autrice. C'est-à-dire que je trouve que les 3 bouquins qu'elle a fait pour le moment sont à un niveau, si tu veux, de maîtrise de la bande dessinée, de narration, d'intelligence narrative, qui est incroyable, quoi. Enfin, bon, voilà. C'est déjà une très bonne autrice, mais je pense qu'un jour, elle sera vraiment dans la catégorie top.
1: Merci beaucoup.
0: Donc, je serai content d'avoir fait des bouquins avec elle à ce moment-là, tu vois. Ça ça sera
1: quand
0: bon.
1: Elle aura le Grand Prix d'Angoulême dans quelques années. Extase et Le Petit Frère, les 2 récits autobiographiques de Jean-Louis Tripp, en attendant les suivants, sont publiés par Casterman. Magasin Général avec Régis Loisel, c'est 9 tomes et c'est chez le même éditeur. Merci beaucoup de nous avoir reçus dans ton atelier du sud de la France. Bon retour au Québec, donc.
0: Ouais, pour que tu te remettes. On fera le tome 2 au Québec.
1: Pour que tu te remettes, bien sûr, avec plaisir. Pour que tu te remettes au boulot, d'ailleurs, parce qu'on attend avec impatience tes prochaines publications. Dans l'atelier BD, c'est tout pour cette fois. Et je ne sais plus trop si je vous l'ai déjà dit, mais en tout cas, lisez des BD.
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15: 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Il est 14h.
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28: Bonjour à tous. Les raisons de se révolter sont au moins aussi nombreuses que les nuits dans les contes de Scheherazade. D'ailleurs, ne vivons-nous pas une vaste histoire à dormir debout, dont les puissances autoproclamées supérieures abreuvent les masses bêlantes comme les individus les plus lucides depuis belle lurette ? C'est ça le truc, à la fois grandiose et effrayant, formidable en somme, qui dit « J'ai beau tenter de remuer ma mémoire, mais je ne parviens pas à retrouver le nom de celui qui a verbalisé le constat. » Une fois qu'on a vu, il est impossible de dévoir. Alors j'ai vu, moi aussi, et un tel, et tel autre, des milliers de personnes ont vu. La prise de conscience est enclenchée. L'étape suivante et la principale difficulté consiste non seulement à traduire cet état de clairvoyance en acte, mais surtout à l'organiser de manière efficace. Et sur ce point fondamental, là commencent les véritables problèmes. Car pour changer le monde, il faut se changer. On sait combien la lenteur du processus et sa complexité représentent autant de freins à l'évolution d'une situation. Humanitrad est une ONG internationale qui effectue des formations et dispense des soins en médecine chinoise. Son but est de mettre en place une nouvelle forme de soins de santé primaire associant les médecines traditionnelles locales et la médecine chinoise. La médecine occidentale, conventionnelle, dite allopathique, est arrivée au bout de ce qu'elle était capable de faire, et elle peut beaucoup, sans causer plus de dégâts qu'elle ne peut en réparer. C'est à ce point qu'il devient nécessaire de changer de paradigme, c'est-à-dire de référentiel, de vision du monde. La santé humaine est donc arrivée à ce point de bascule où nous allons devoir fonder son orientation et son développement sur de nouvelles considérations. On n'y avait pas pensé, mais dans le cadre des conférences dispensées par Humanitrad, il est éclairant d'écouter la communication de la psychologue Marion Saint-Michel, subtile observatrice des évolutions des sociétés occidentales, qui rappelle que l'être humain est un tout et que le soigner, c'est prendre en compte ce tout, ce qu'elle finit par résumer ainsi « Le mauvais médecin traite la maladie, le bon médecin traite le malade, l'excellent médecin soigne la société. » Dans nos sociétés malades, il y a certainement de quoi faire.
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0: graduer. Emmanuel aime les intellectuels et les manuels.
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0: Et tout va bien parce que je vous retrouve, et ça c'est mon petit plaisir quand même, hein, tous les jours. Forum Campus entre 16h et 18h, musique et info, et le lundi, on accueille, ce sera sur les coups de 16h30, Clémence du service vie étudiante de Troyes-Champagne Métropole pour le rendez-vous de l'AMDE. L'AMDE c'est la maison des étudiants à Troyes, donc on parlera évidemment vie étudiante dans Forum Campus. Et Bibliothèque Campus aussi, ça ce sera tout à l'heure, dans la deuxième heure, toute l'actualité littéraire sur l'antenne de Radio Campus 3. Un peu de musique et je vous retrouve pour un tout premier bloc-notes.
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0: Et voilà, comme toujours pour vous, du bon son pop-rock sur Radio Campus 3. Ça va continuer après un peu d'infos, évidemment.
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0: Le Jazz Classic Festival revient du 9 au 27 septembre. Pour sa 9e édition, le Jazz Classic Festival s'invite dans toute l'Aube, avec plus de 30

0: 30 rendez-vous portés par de nombreux artistes venus de toute l'Europe. Cette année, le parcours musical est traversé par un fil conducteur naturel, Wolfgang Amadeus Mozart. Sa musique sera mise en regard avec des univers très variés, de Smetana à Richard Strauss, en passant par Britten, Stravinsky ou la compositrice Dobrinka Tabakova. Avec au programme notamment les obsessions, mêlant visites du patrimoine et concerts, mais aussi les concerts en famille, les baby-concerts pour les tout-petits, ainsi que des actions pédagogiques et des rencontres destinées à tous les publics.
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0: Vous êtes bien sur Radio Campus 3, c'est la radio de la Fédération des étudiants troyens. Et ben justement, le lundi, à ce moment même de la journée, là maintenant, eh bien, on parle vie étudiante avec nos camarades de la Maison des étudiants et en particulier du service vie étudiante de Troyes-Champagne Métropole. Le rendez-vous de la MDE. La MDE, c'est la Maison des étudiants à Troyes. Et le rendez-vous de la MDE, c'est juste après ça. Tous les matins, 6h-9h.
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3: Bienvenue dans le rendez-vous de la MDE pour vous présenter l'actualité de la Maison des étudiants sur Radio Campus 3. La MDE, c'est votre maison, un guichet unique regroupant les principaux acteurs de la vie étudiante, le service vie étudiante de Troyes-Champagne Métropole, l'antenne troyenne du Crous de Reims, la Fédération des étudiants troyens Campus 3, sa radio, Radio Campus 3, et le service de santé étudiante de l'Université Reims-Champagne-Ardennes. Nous mettons à votre disposition un espace de travail avec des ordinateurs, le Wi-Fi gratuit et de quoi imprimer votre travail. Vous trouverez aussi un point CAF et CPAM pour toutes vos démarches. Venez également profiter de la salle de musique. Que vous soyez une association étudiante ou tout simplement étudiant, ne cherchez plus pour vos répétitions. Cette salle est mise gratuitement à votre disposition. Elle est totalement insonorisée et tout équipée. Batterie, piano, synthé, ampli, micro, table de mixage, vous permettant de pratiquer sans complexe. Et sachez que la Maison des étudiants restera ouverte tous les mois de juillet pour vous informer et vous conseiller sur toutes les questions liées à la vie étudiante au 6 rue de la Petite Courtine à Troyes, du lundi au vendredi de 9h à 12h30 et de 13h30 à 17h30. Vous pouvez nous contacter au 03 25 81 78 10 ou par mail à l'adresse suivante mde@3-cm.fr. Nous fermerons nos portes du lundi 3 au vendredi 14 août inclus pour une petite pause estivale. Nous serons ravis de vous accueillir à notre réouverture le lundi 17 août. Et retrouvez notre actualité sur notre site internet étudiatroyes.fr et sur les réseaux comme la page Facebook étudiatroyes. Voilà, c'était le rendez-vous de la MDE tous les lundis à 7h30, 12h30 et 16h30 sur Radio Campus 3. Bonne semaine et bel été à tous.
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0: Radio Campus 3, avec vous, vous avez fait le bon choix, merci d'être là. Et puis Lolo Mouzard, évidemment, pour vous accompagner au micro, en studio pour vous.
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1: Ça continue, Forum Campus du bon son pop rock. Plein de rendez-vous, plein d'infos hein, au cœur de l'après-midi avec un nouveau bloc-notes prévu. Là, dans quelques minutes, ce sera Écart et puis tout à l'heure, Bibliothèque Campus. À l'ennemi, l'actualité littéraire avant de faire un nouveau point sur la situation météo, hein, les prévisions, votre météo locale tout à l'heure. Ce sera 17h45 sur Radio Campus 3.
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0: pas. La suite du son continue sur Radio Campus 3.
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0: Lolo Mouzard avec vous, Radio Campus 3 pour vous accompagner, la radio de la Fédération des étudiants troyens, première radio étudiante de France, première radio associative troyenne et au boison. On vous le doit, ça, là. Un grand merci à vous, les auditeurs, les auditrices de Radio Campus 3.
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0: Le département de l'Aube recrute les offres d'emploi et les profils recherchés. Juriste territorial généraliste, sage-femme de PMI, assistant CRIP MNA, référent instruction MEDEN MDPH, chargé de projet transition numérique et IA, adjoint au chef de l'ASE, adjoint au chef de la PMI, travailleur médico-social spécialisé ASE adoption, chef cuisinier en collège. Toutes les infos via aube.fr.
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0: Merci à tous d'être là en ce lundi. Du bon son pop rock et des infos tout au long de la journée sur l'antenne. Ça se terminera ce soir par Destination Nature d'ailleurs. Sur les coups de 20h, on attaquera la soirée avec Audrey, ses invités comme chaque semaine, le mec Faune et Flore de Radio Campus 3. Destination Nature, 20h-21h, tous les lundis soirs.
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0: Après le succès de son premier livre consacré aux attentats du 7 octobre, J'ai perdu un bédouin dans Paris, vendu à plus de 80 000 exemplaires, Arthur poursuit sa réflexion dans un deuxième opus, Même la nuit ne veut pas de moi. Des écrits coup de poing sur la flambée antisémite qui agite le monde. Son monde aussi, un récit poignant, percutant, mais résolument optimiste. Arthur, j'ai été tellement proche des familles d'otages, puis des otages eux-mêmes, après leur libération, que leur récit hante désormais chacune de mes nuits. Je repense souvent aux enfants Bibas, dont le sort n'a presque pas bouleversé le monde, à tous ces jeunes morts en essayant de les sauver. Rien ne vous prépare à entendre de telles horreurs. Tout cela m'a profondément ébranlé, transformé, je crois même par endroits brisé. Mon premier livre racontait l'état de choc et de sidération du 7 octobre. Celui-ci relate les séquelles. Je pensais sincèrement qu'après la libération des otages, nous entrerions enfin dans une période plus apaisée. Mais en réalité, c'est presque l'inverse qui s'est produit. La haine continue de se propager partout. L'explosion de l'antisémitisme dans le monde est devenue presque irréelle, comme une boîte de Pandore que plus personne ne semble capable de refermer. C'était les propos d'Arthur à l'occasion de la sortie de son nouvel ouvrage « Même la nuit ne veut pas de moi » aux éditions Grasset.
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0: Bon après-midi avec Radio Campus 3. Vous nous rejoignez, c'est parfait. Boulot terminé ou peut-être jour off pour vous. Hein. Enfin, quoi que vous fassiez, on vous accompagne, que vous soyez chez vous, au boulot, peut-être dans les voitures, sur la route. Le meilleur du rock, le meilleur de la pop, ça continue dans un instant.
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0: Une première sur le réseau Marcel à vélo qui fête ses 5 ans. Trois-Champagne Métropole vient de lancer en effet la station MacArthur Glen, première station électrifiée du réseau. Le principe, les vélos à assistance électrique rechargent désormais leur batterie directement en station. Plus pratique pour les usagers, plus facile pour la gestion. 5 ans déjà, lancé en juin 2021, le Marcel à vélo s'est imposé dans le quotidien des habitants. Les chiffres parlent d'eux-mêmes. Plus de 17 000 inscrits sur l'application, plus de 554 000 trajets réalisés, plus d'un million de kilomètres parcourus. Et l'aventure continue à Lavaux, où la mobilité se réinvente à 360 degrés. Une nouvelle voie verte longe désormais la RN77 entre MacArthur Glen et Décathlon, avec une liaison vers le centre de Pont-Sainte-Marie. Sur place également, une aire de covoiturage et un nouvel arrêt de bus Dame Blanche, desservi par la ligne 12 de la TCAT. Vélo, bus, covoiturage, tout est pensé pour se déplacer autrement.
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1: Le Musée d'Art Moderne, Collection Nationale Pierre et Denise Lévy de la ville de Troyes accueille, on le rappelle, jusqu'au 21 juin l'exposition Lavaux, un prince celte en bord de Seine. En 2015, l'équipe de l'INRAP a mis au jour à Lavaux une nécropole qui a perduré de la fin de l'âge du bronze au temps des tricases gallo-romains. Elle y a découvert une tombe princière des environs de 450 avant notre ère, riche de près de 200 pièces formant un exceptionnel mobilier funéraire. Céramique grecque, chaudron de bronze parmi les plus

0: Grand du monde antique, vaisselle étrusque, ustensiles d'argent et d'or, bijoux d'or, chars à deux roues. Pour la première fois, l'ensemble des objets de la tombe princière est présenté au public un peu plus de 10 ans après leur découverte. Rendez-vous donc au musée d'art moderne de Troyes, c'est place Saint-Pierre, c'est juste à côté de la cathédrale.
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0: ses paroles d'acteur, et c'est parti pour une série de répliques cultes.
1: Mes frères,
2: Matsmuka,
1: mes sœurs,
2: Matsmuke,
1: ils nous montreront à ceux qui viennent du ciel, ils ne peuvent pas prendre tout ce qu'ils convoitent, et que ce monde est notre terre à nous.
3: Action nucléaire pour générer les 2,21 gigawatts
4: d'électricité. 2,21 gigawatts ? 2,21 gigawatts ! Mon Dieu !
5: Mais enfin, c'est quoi un gigawatt ?
6: Oh, l'intrépide est le prince des océans, ça c'est vrai. Mais aucun navire ne peut battre l'intercepteur question vitesse.
7: Je crois qu'il y en a un. On peut même pas le rattraper dans le genre, c'est le champion. Le Black Pearl. À jamais.
8: Alors pourquoi vouloir me tuer ?
9: Je ne veux pas te tuer. Qu'est-ce que je deviendrais sans toi ? Je recommencerai à racketter les dealers de la pègre ? Non, non.
10: Rien n'est terminé ! Rien ! Tout continue à cause de vous ! C'était pas ma guerre ! C'est vous qui m'avez appelé, pas moi ! J'ai fait ce qu'il fallait pour gagner, mais on n'a pas voulu nous laisser gagner ! Et je suis revenu dans le monde ! J'ai vu ces larves m'attendre à l'aéroport !
11: Un grand pouvoir implique de grandes responsabilités. J'ai reçu là un don, une malédiction. Qui je suis ? Je suis Spider-Man.
12: Je t'en prie, Alan, la seule fois où j'ai joué, ça a gâché ma vie.
13: Ça a gâché ta vie ?
12: Oui.
13: Dans la jungle, tu attendras un 5 ou un 8 te délivrera.
12: J'étais une petite fille, Alan.
14: Maintenant, tu le jures ? Bon, jure-le-moi encore. J'ai le pouvoir...
13: Tu as le pouvoir absolu, oui !
15: Oh.
12: Mets ta tête entre les genoux. Oh,
16: professeur Grant, mon cher professeur Sattley, bienvenue à Jurassic Park.
17: Ne t'a jamais dit ce qui est arrivé à ton père.
18: Oh, il m'en a dit assez.
19: Il a dit que vous l'avez tué.
17: Non, je suis ton père.
19: Je suis un serviteur du feu secret, détenteur de la flamme d'Anor. Le feu sombre ne vous servira à rien, flamme doudoune.

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1: Le Just Classic Festival revient du 9 au 27 septembre. Pour sa 9e édition, le Just Classic Festival s'invite dans toute l'Aube avec plus de 30 rendez-vous portés par de très nombreux artistes venus de toute l'Europe. Cette année, le parcours musical est traversé par un fil conducteur naturel, Wolfgang Amadeus Mozart. Sa musique sera mise en regard avec des univers très variés, de Smetana à Richard Strauss, en passant par Britten, Stravinsky ou encore la compositrice Dobrinka Tabakova. Avec au programme notamment les aubes sessions, mêlant visite du patrimoine et concerts, mais aussi les concerts en famille, les baby-concerts pour les tout-petits, ainsi que des actions pédagogiques et des rencontres destinées à tous les publics.
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16: Bonjour à tous. Les raisons de se révolter sont au moins aussi nombreuses que les nuits dans les contes de Scheherazade. D'ailleurs, ne vivons-nous pas une vaste histoire à dormir debout, dont les puissances autoproclamées supérieures abreuvent les masses bêlantes, comme les individus les plus lucides depuis belle lurette? C'est ça le truc, à la fois grandiose et effrayant, formidable en somme, qui dit « J'ai beau tenter de remuer ma mémoire, mais je ne parviens pas à retrouver le nom de celui qui a verbalisé le constat. Une fois qu'on a vu, il est impossible de dévoir. Alors j'ai vu, moi aussi, et un tel, et tel autre, des milliers de personnes ont vu. La prise de conscience est enclenchée. L'étape suivante et la principale difficulté consiste non seulement à traduire cet état de clairvoyance en acte, mais surtout à l'organiser de manière efficace. Et sur ce point fondamental, là commencent les véritables problèmes. Car pour changer le monde, il faut se changer. On sait combien la lenteur du processus et sa complexité représentent autant de freins à l'évolution d'une situation. Humanitrad est une ONG internationale qui effectue des formations et dispense des soins en médecine chinoise. Son but est de mettre en place une nouvelle forme de soins de santé primaire associant les médecines traditionnelles locales et la médecine chinoise. La médecine occidentale, conventionnelle, dite allopathique, est arrivée au bout de ce qu'elle était capable de faire, et elle peut beaucoup, sans causer plus de dégâts qu'elle ne peut en réparer. C'est à ce point qu'il devient nécessaire de changer de paradigme, c'est-à-dire de référentiel, de vision du monde. La santé humaine est donc arrivée à ce point de bascule où nous allons devoir fonder son orientation et son développement sur de nouvelles considérations. On n'y avait pas pensé, mais dans le cadre des conférences dispensées par Humanitrad, il est éclairant d'écouter la communication de la psychologue Marion Saint-Michel, subtile observatrice des 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maladie », le bon médecin traite le malade, l'excellent médecin soigne la société. Dans nos sociétés malades, il y a certainement de quoi faire.
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9: Bonjour à toutes et à tous et bienvenue sur 3 Aube Radio et Radio Campus 3 dans l'émission Destination Nature. Aujourd'hui, j'ai le plaisir de recevoir le président de l'association Cannes Champagne Ardennes Nature Environnement, Frédéric Perrard. Cette association joue un rôle essentiel dans la protection de la biodiversité et des espaces naturels de notre région. À travers ses actions de sensibilisation, de préservation, le Cannes œuvre pour un environnement durable en Champagne Ardennes. Nous allons découvrir ses missions, ses projets et voir comment chacun peut contribuer à la protection de notre patrimoine naturel. Bonjour Frédéric.
10: Bonjour.
9: Frédéric, donc vous êtes le président du Cannes. Est-ce que vous pouvez nous présenter l'association et ses missions principales ?
10: Alors, Cannes Champagne Ardennes Nature Environnement, c'est une fédération d'associations sur la Champagne Ardennes.
9: Mmh.
10: Et donc, on a trois grandes activités. Sensibiliser tout public, des plus jeunes jusqu'aux plus âgés, et puis faire du plaidoyer. Donc on essaie de porter la voix de l'environnement dans les commissions auprès D'accord. des élus,
9: mm-hmm.
10: et puis aussi remédier. Donc on fait quelques plantations, des choses de terrain, mais aussi juridiquement, on va des fois porter... la parole environnementale, cette fois au tribunal.
9: Au tribunal, d'accord. Elle est basée où exactement, l'association ?
10: Alors l'association a son siège social à Sermier, entre Reims et Bernay,
9: mm-hmm.
10: mais les bureaux, les salariés sont à Chalon.
9: D'accord. Comment elle est née cette association ?
10: Alors c'est une très vieille association, dans les années 1976, qui... comme beaucoup d'associations à cette époque-là, en France, ont participé à la création du mouvement France Nature Environnement.
9: D'accord.
10: Et donc, voilà, donc y a les associations à l'intérieur de Cannes, Nature et Avenir, Marne Nature, l'association Nature du Nogenté et Nature Haute-Marne ont mmh. participé à la création de France Nature Environnement.
9: D'accord.
10: À cette époque-là, en 79, de mémoire.
9: Et comment elle a évolué donc, depuis ces
10: Alors,
9: années?
10: Alors, c'était une très grosse association au départ, avec 10 salariés, avec des délégations de services publics, notamment sur le village musée d'Uder, qui faisait beaucoup d'animation nature.
9: Mm-hmm.
10: Et puis, avec le temps, ça s'est délité. Et quand j'ai repris, moi, en 2016.
9: D'accord.
10: Et l'association n'était plus très fonctionnelle.
9: D'accord.
10: Voilà, on a remonté tout ça, on a deux postes.
9: D'accord, j'allais vous poser la question, ouais. Combien de salariés, combien de bénévoles aujourd'hui ?
10: Alors, oui, jusqu'à une époque récente, on ne pouvait fédérer que des personnes morales.
9: Mm-hmm.
10: Et donc là, on a modifié les statuts pour accueillir des personnes physiques.
9: D'accord.
10: Et donc, je devrais avoir un collège de personnes physiques, on va commencer à communiquer là-dessus pour la fin de l'année, pour les nouvelles adhésions.
9: Mm-hmm.
10: Et
9: combien il y avait de bénévoles et de salariés ?
10: Combien de bénévoles et de salariés ? Donc j'ai deux salariés, un poste d'animation, sensibilisation,
9: D'accord.
10: et puis un poste de juriste.
9: D'accord.
10: Qui analyse, donc on a une application qui s'appelle Sentinelle de la Nature,
9: mm-hmm.
10: et il analyse les alertes qui sont publiées par des promeneurs, dans la nature.
9: Parce que donc ça, c'est une application qu'on peut installer donc, sur son téléphone.
10: Oui.
9: Et donc, les gens peuvent alerter sur
10: ce qu'ils voient, qui leur pose question.
9: Oui.
10: Ou aussi des initiatives favorables à l'environnement.
9: D'accord.
10: Et donc, le juriste derrière, lui, il analyse est-ce que c'est un dépôt de déchets,
9: d'accord,
10: est-ce que c'est plus grave.
9: Mm-hmm.
10: Et donc, il fait ce qu'il faut pour signaler aux autorités
9: d'accord,
10: compétentes.
9: Oui, ensuite, il y a une procédure.
10: Voilà, c'est
9: d'accord,
10: ça. Il gère les alertes et puis mm-hmm, ça permet aussi d'avoir une photographie de ce qui se passe au niveau de l'environnement
9: mm-hmm,
10: sur la Champagne-Ardenne.
9: Mm-hmm, mm-hmm. Voilà. Et vous avez beaucoup ?
10: Beaucoup de dépôts de déchets.
9: Oui.
10: Ensuite, des atteintes sur l'eau. Et puis après, beaucoup de questions qui sont intéressantes parce qu'elles permettent aussi de faire de la pédagogie auprès du public. C'est-à-dire que, je prends un exemple simple, un petit bois qui est coupé en dessous de 3500 mètres, bon, bah, c'est légal, le propriétaire a le droit de le faire.
9: Oui. Voilà.
10: Donc il faut aussi juridiquement donner des éléments de compréhension.
9: Vous parliez d'atteinte à l'eau, c'est ça ?
10: L'eau, oui.
9: Vous avez un exemple, par exemple ?
10: Oui, on a vu dans les Ardennes, on a eu un signalement d'une rivière qui était devenue toute verte. Je crois, de mémoire, c'était la Somoine. Donc c'était important. C'était un rejet de latex, de tonnes de latex qui ont été déversées par accident dans la rivière. Donc là, il y a eu... Il y a eu une action en justice.
9: Alors, comment l'association, elle finance ces projets ?
10: Alors, les projets, ils sont financés par des appels à projets régionaux ou alors par auprès de la DREAL ou auprès du Fonds du développement de la vie associative. Enfin, il y a mm-hmm, beaucoup d'appels à projets qui passe un petit peu tout le temps,
9: oui,
10: faut surveiller ça.
9: D'accord.
10: Et puis essayer de voir ce que nous on peut apporter,
9: mm-hmm,
10: comment les diriger vers des actions positives sur l'environnement.
9: Est-ce que vous pouvez nous en dire un petit peu plus sur les objectifs et les actions de l'association ?
10: Alors les objectifs, après c'est des missions.
9: Mmh.
10: Plus que des objectifs. Les objectifs, ils sont dans l'objet associatif, dans les statuts,
9: mmh, hein,
10: protection de l'environnement. Oui, bon, en gros, c'est ça. Hein.
9: Mmh.
10: Après, les missions. Donc, on a des missions de sensibilisation.
9: Mmh.
10: Donc, les bénévoles, ils font des stands, ils font des animations.
9: D'accord, oui.
10: Puis les salariés, on essaie de trouver... des appels à projets qui permettent de se financer. Donc, par exemple, sur les fonds européens, il y a les projets LIFE. Donc, cette année, on a un projet avec une école, l'école de Loivre, où on va faire 12 séances d'animation pour découvrir ce que c'est que la biodiversité,
9: oui,
10: et avec les élèves, leur montrer un peu des protocoles scientifiques, de gestion de l'environnement, et puis essayer dans l'école, de ramener un peu des éléments de biodiversité, installer peut-être des nichoirs
9: ou
10: voilà, des abris,
9: d'accord,
10: à hérissons, mm-hmm, ou qu'est-ce qu'on peut mettre ? On peut mettre aussi des hôtels pour abeilles,
9: mm-hmm,
10: où on peut suivre le développement de la larve de l'abeille.
9: Et est-ce que vous avez d'autres projets là en cours ?
10: Donc on a d'autres projets. On a un beau projet qui s'appelle Vigio,
9: mm-hmm,
10: qui est donc un protocole scientifique de surveillance des petits cours d'eau. Donc vraiment les tout petits cours d'eau le plus près possible de la source.
9: D'accord.
10: Donc c'est un projet qui est en partenariat avec le CNRS.
9: Mm-hmm.
10: Donc on fait des prélèvements dans les petits ruisseaux. Et puis, donc, ça nous permet aussi de parler de l'eau au niveau local, hein, parce
9: oui,
10: qu'il y a des gros soucis sur l'eau. Et ces prélèvements, donc, c'est pour avoir les critères physico-chimiques de base, l'oxygénation, les nitrates, la sédimentation. Enfin, c'est des choses assez globales.
9: Mm-hmm.
10: Ce que le CNRS a besoin, c'est d'avoir une cartographie nationale. Donc, sur la carte de O, point d'exclamation, CITEAUX, on peut suivre l'évolution des prélèvements. C'est ouvert aux citoyens, c'est de la science participative.
9: D'accord.
10: Donc nous, on a acheté des kits, on fait des formations sur place auprès d'un ruisseau avec les citoyens.
9: D'accord.
10: On leur remet des kits pour qu'ils aillent ensuite le faire près de leur rivière de prédilection.
9: D'accord.
10: Et puis on voudrait que ce projet-là qui est démarré sur la Marne, donc sur la carte, on voit bien que le Grand Est, il y a l'Alsace, la Lorraine, ils ont déjà beaucoup travaillé. Mmh. Nous, on ferait la Marne. Et puis, on voudrait essaimer sur les autres départements. Mmh. Donc,
9: on lance un appel là, aujourd'hui.
10: Et je voudrais aux associations qui sont dans l'Aube ou la Haute-Marne, etc., relayer auprès d'eux dans les années futures ce procédé-là.
9: D'accord.
10: Ça permet de parler des problèmes de l'eau, hein, parce qu'il y a des gros problèmes.
9: Et on n'imagine pas, mais oui.
10: Potable notamment. Mm-hmm. Vous savez que dans la Marne, on a plus de 136 communes qui n'ont une eau qui est déclassée à cause du chlorométhalonil et chlorodysphényl, enfin des métabolites issus des pesticides qui sont mis sur la betterave. Et donc dans l'Aube, vous avez la même chose, à peu près autant de communes. Et puis se profile une grosse menace sur la présence des PFAS dans l'eau. Hein, y a Génération Future qui vient de sortir la carte de France des PFAS. Et pour l'instant, on est en dessous des normes. Mais
9: c'est
10: peut-être pas duré.
9: D'accord.
10: Et puis l'Agence de l'eau vient de nous annoncer, par exemple, sur le Seine-Normandie, que les 35% des masses d'eau qui étaient en bon état, il ne reste plus que 23%. Donc, depuis 20 ans qu'on suit les efforts de l'Agence de l'eau pour protéger l'eau, et on voit que c'est absolument inefficace.
9: C'est inefficace, alors.
10: Oui, où tous les polluants, etc., se retrouvent dans l'eau. Et donc, on n'arrive pas à maintenir la qualité de l'eau.
9: On va parler de positif quand même, Frédéric. Vous auriez un projet pour lequel vous seriez le plus fier, comme ça. Est-ce qu'il y a quelque chose que vous avez mis en place ou qui vous rend fier?
10: Ben moi, ce qui me plaît beaucoup, fier, je ne sais pas, mais vraiment ce qui me plaît de faire au niveau de l'association, c'est on a mis en place ce qu'on appelle une formation guide nature. Et
9: D'accord. Ça,
10: c'est vraiment bien. On a 15 stagiaires qu'on promène sur l'ensemble de la Champagne-Ardenne.
9: D'accord.
10: On a plusieurs week-ends dans les Ardennes, mais on a un week-end dans l'Aube, à Nogent, Nogent-sur-Seine, où on va visiter des espaces naturels autour de la Bassée.
9: Mm-hmm.
10: Et donc, on a à ce moment-là une découverte des libellules. C'est en juin. Fin juin, je crois.
9: D'accord.
10: Et des zones humides, hein, sur l'espace du le plan d'eau du Monteuil. Enfin, c'est près de Marnay-sur-Seine, voilà.
9: Donc c'est une formation pour être guide nature.
10: Oui.
9: Donc c'est quelque chose qui est ouvert à tout le monde. Enfin,
10: oui, c'est ouvert à tout le monde. C'est sur inscription, puisqu'il y a
9: D'accord.
10: que 15 places.
9: D'accord.
10: Et donc, on a 7 week-ends qui sont en fait par milieu, étangs, forêts, zones humides, etc.
9: Mm-hmm.
10: Prairies sèches. Mm-hmm. Et puis, je mets des spécialistes de l'environnement.
9: D'accord.
10: Par exemple, le CIN d'Aubrive en Haute-Marne, qui vient faire une formation sur les insectes, les plantes, etc., des pelouses sèches.
9: Oui.
10: Et puis dans l'Aube, on a, donc c'est l'association Nature du Nogentais.
9: Oui, l'ANL.
10: Qui nous fait le week-end, sur les...
9: D'accord. Et donc ça, les personnes peuvent retrouver les dates de la formation sur un site internet. Comment ça se passe? Après, on vous contacte par mail, par téléphone.
10: Oui. Alors pour l'instant, je n'ai pas de site internet. On a juste un Facebook.
9: D'accord.
10: Et un Instagram.
9: D'accord. Donc les gens passent sur les réseaux sociaux, Facebook, Instagram, s'ils sont intéressés.
10: De toute façon, on peut nous contacter sur Cannes.

0: De retour sur 3 Aube Radio et Radio Campus 3 dans l'émission Destination Nature et toujours en compagnie de Frédéric Perard, président de l'association Cannes Champagne-Ardennes Nature Environnement. Frédéric, alors quels sont les types de programmes éducatifs ou de sensibilisation que propose l'association au grand public?
1: Alors, on a donc ce projet LIFE, on fait des protocoles scientifiques qui permettent de démontrer un petit peu des réalités de l'environnement. Parce que souvent, l'environnement n'est pas perçu scientifiquement, mais de façon plus émotionnelle, par exemple. On découvre la biodiversité, par exemple, à l'école. Après, on peut faire un petit peu un trou dans la pelouse, regarder quel type de plantes on a, qu'est-ce qu'on a comme arbre à l'école. Et puis après, on peut aussi, dans le parc public à côté, aller voir si on trouve la même chose. On trouve souvent des différences déjà. Et puis, on emmène un peu plus loin sur un espace moins anthropisé, plus sauvage. Et là, pareil, on fait un protocole botanique, un peu de pédologie, et observation. Et donc, on compare ces données-là.
0: Oui.
1: Voilà, par exemple, on fait ça. On a fait une animation il n'y a pas longtemps sur Épernay, sur les petites bêtes. Donc, on a essayé de voir avec les élèves qu'est-ce que c'était qu'un insecte.
0: Oui.
1: Puis, j'ai développé en faisant un schéma de l'insecte de façon à donner des éléments que les insectes se sont développés après les plantes à fleurs, historiquement dans le développement de la terre. Et puis ensuite, voir comment, quel outillage on retrouve sur l'insecte. Et puis, on a fini par une observation avec des microscopes, donc avec des petits insectes que j'avais récupérés.

0: récupérer dans le jardin. Parce qu'en automne, évidemment, il y a beaucoup d'insectes qui meurent, je les récupère.
1: Oui.
0: Et puis, donc, je les présente aux élèves. Donc, après, ils les observent au microscope, ils font des découvertes.
1: Ça plaît bien en général aux enfants, les petites bêtes.
0: Oui, voilà. Des choses un peu ludiques, mais en même temps, bon, l'objectif, c'est aussi de dépasser les peurs, par exemple. Hein, y a beaucoup sur les araignées, par exemple.
1: Oui, c'est vrai.
0: Voilà, donc il faut essayer de remettre un peu de raison. On essaie aussi auprès du public de proposer des expositions. On a deux expositions, une exposition sur l'eau. L'exposition sur l'eau, c'est la réglementation, quel type de zone humide on trouve en France ou en Champagne-Ardenne. Avec des exemples précis, où est-ce qu'on peut aller se promener dans des zones vraiment naturelles. Donc, par exemple, avec les espaces du Conservatoire des espaces naturels, qui est une de nos associations.
1: Justement, j'allais vous poser aussi la question, si vous travaillez en collaboration aussi avec des associations, des collectivités, des entreprises, donc le Conservatoire en fait partie.
0: Oui, Conservatoire des espaces naturels de Champagne-Ardenne nous fait l'amitié d'adhérer chez nous. Donc tout à l'heure, c'est vrai, je n'ai pas répondu à votre question. On a 7 associations. Ces 7 associations, en fait, représentent à peu près 1200 personnes physiques sur la Champagne-Ardenne. Alors ça paraît beaucoup, mais c'est à mettre en comparaison avec, par exemple, l'Alsace. L'Alsace, ils ont beaucoup plus d'habitants que chez nous, hein, évidemment. Et eux, ils ont 1500 associations. Alsace Nature a 1500 associations adhérentes et 45 000 personnes, ça représente, voyez. Donc, en fait, nous, en Champagne-Ardenne, on souffre d'un déficit d'intérêt sur l'environnement. Et c'est un petit peu notre objectif, dédramatiser, rassurer sur l'environnement. En même temps, de dire, écoutez, ça ne va pas, il faut modifier les habitudes. Et ça,
1: c'est un peu compliqué.
0: Un gros boulot.
1: Oui, c'est vrai que changer les habitudes, c'est compliqué. Vous travaillez aussi avec des parcs naturels régionaux ?
0: Alors, avec les parcs, un petit peu. Avec le parc naturel des Ardennes, ils interviennent dans le cadre de notre formation guide nature pour présenter le parc naturel des Ardennes.
1: D'accord.
0: Un petit peu avec le parc naturel de la montagne de Reims.
1: Alors, on a parlé de l'eau, mais quelles sont les principales menaces pour l'environnement en Champagne-Ardenne actuellement ?
0: C'est quand même surtout l'eau.
1: Oui.
0: L'eau, c'est vraiment le problème majeur. Qui met en tension donc les communes. Il faut savoir que les arrêtés préfectoraux qui passent, c'est pour dire, en conclusion, il n'existe pas de moyen raisonnable pour traiter l'eau. Donc on va, par l'arrêté préfectoral, la rendre potable. C'est-à-dire que vous allez la boire comme ça, quoi. Et il faut savoir aussi qu'il y a 12 communes dans les Ardennes qui n'ont plus d'eau potable à cause des PFAS. Et là, c'est l'interdiction de boire l'eau. Et donc ils payent leur bouteille d'eau, ce qui est pas normal du tout.
1: Normal.
0: Et puis il y en a une aussi en Haute-Marne, une commune qui est touchée par ce problème-là. Sinon les autres problèmes environnementaux, c'est évidemment sur l'air et sur les sols. Les sols parce que on fait des épandages. Donc on sait maintenant qu'il y a un risque au niveau des épandages justement sur les PFAS, sur l'augmentation des nitrates.
1: Les PFAS, on peut développer un petit peu pour les auditeurs qui nous écoutent.
0: Bien sûr. Les PFAS, c'est ce qu'on appelle les polluants éternels. Hein. C'est des produits de dégradation de certaines molécules comme le téflon. C'est utilisé, les PFAS, ils sont utilisés aussi en papeterie. Donc par exemple, on a eu des problèmes sur les épandages de bouts de papeterie. C'est pour rendre les papiers étanches à l'eau, imperméables à l'eau. On sait aussi que c'est dans les extincteurs. Donc en pointer du doigt tout ce qui est le travail des pompiers. Bon, après, il y a des usages qui sont utiles, d'autres peut-être moins.
1: Oui, c'est ce que j'allais dire.
0: Et puis le risque, le risque, c'est l'eau potable, c'est-à-dire que les produits, ils restent dans l'eau. Et donc, ils vont finir dans l'homme. Hein, c'est ça le problème, quoi. Donc, au niveau des sols, mais aussi au niveau de l'air. On sait aussi que c'est très regrettable l'abandon des zones de faible émission, parce que ça, c'était quand même dans les villes un moment de respiration. Hein, oui, c'est ça les principaux risques.
1: Comment les habitants peuvent agir concrètement pour préserver la nature dans notre région, chez eux ?
0: Alors, c'est sûr qu'il y a deux types d'actions, les actions individuelles ou collectives.
1: Oui.
0: Individuelles, tout le monde peut faire quelque chose.
1: On peut tous agir au quotidien.
0: Il faut composter pour avoir moins de déchets. Mm-hmm. Il faut acheter en vrac. Enfin, il y a plein de... On avait listé une fois, on avait fait une animation, il y a à peu près une cinquantaine d'actions individuelles qu'on peut mettre en place. Et puis, éviter d'acheter trop, acheter si on a vraiment besoin.
1: Surconsommer, voilà. Oui.
0: Acheter responsable.
1: Oui.
0: Hein, éviter.
1: Local.
0: Voilà.
1: Tout ce qui est tonte, un peu entretien.
0: Bio, c'est l'idéal.
1: Oui. Entretien des pelouses un peu plus douces.
0: Oui, c'est ça. Donc au jardin, moi, je ne tonds que les chemins. Pour pouvoir accéder aux différentes parties du jardin. Et puis après, comme j'ai un verger, en fonction de la maturité des fruits, je fauche en dessous les arbres en avançant. Et puis je laisse toujours une assez grande partie en évolution libre. On peut. Le problème, c'est qu'au bout d'un moment, il y a des ligneux, il y a des ronces qui se développent. Mais sur 3 ans, on peut. On peut maintenir en tondant que les 3 ans l'arrivée des ligneux, quoi. Et puis donc les actions individuelles, ça ne suffit pas. Il faut avoir des actions collectives. Il faut donner corps à la revendication écologique. On n'est pas assez nombreux, c'est ce que je disais tout à l'heure. Donc il faut prendre des responsabilités aussi dans les associations. Il faut rejoindre les associations. Donc dans l'Aube, on a Aube Durable et l'association Nature du Nogenté qui sont adhérentes chez nous, qui font un travail que je trouve remarquable. L'ANN, elle gère des espaces naturels autour de la Bassée, autour de Nogent. Donc c'est des espaces fragiles, des zones humides qui sont très convoitées par les carriers, donc qui risquent d'être... avoir toute la biodiversité chassée et puis se retrouver avec un grand trou avec au fond la nappe phréatique accessible. Donc après on en fait des espaces de chasse. Bon, encore ça, c'est pas trop grave, mais surtout des espaces nautiques où on va se baigner dans l'eau, sachant qu'au fond c'est la nappe phréatique. Donc ça pose un problème encore là sur l'eau potable. Et puis, on a beaucoup d'associations qui nous contactent. Et en fait, il ne faut pas attendre qu'il y ait des soucis pour protéger.
1: Pour agir, oui.
0: Oui, pour protéger l'environnement, il faut s'en préoccuper à l'avance.
1: Faire de la prévention.
0: Et puis se dire, à un moment, ça, ce n'est pas normal. Il faut vraiment se battre contre ça ou favoriser ceci, cela.
1: Alors, quel rôle pensez-vous que les politiques locales devraient jouer pour protéger l'environnement ? Grosse question.
0: Oui, c'est une grosse question. Alors après, ils nous ont fait venir dans les commissions. On est agréé pour la protection de l'environnement parce qu'on participe, comme je disais tout à l'heure, au plaidoyer. C'est-à-dire qu'on va faire entendre la voix de l'environnement dans les commissions. Cet agrément est important parce que ça nous permet de discuter avec des élus. On est en infériorité parce que on est dans le collège des usagers. On est trois, il y a les industriels, il y a les associations de consommateurs, et puis il y a une association de protection de l'environnement. Et puis, à part ça, ils sont à peu près une dizaine d'autres, des autres collèges. Et en fait, là, par exemple, la profession agricole est hyper représentée. Alors, c'est pas, disons que c'est pas là qu'on fera vraiment changer le monde, mais on est informé sur les projets. Et puis, on peut quand même leur dire ce qu'on en pense.
1: Et voilà, vous êtes présent quand même, il y a, y a une présence.
0: Voilà. Et ça, c'est important de, qu'ils entendent ce qu'on... Ce qu'on...
1: Et on vous entend, c'est...
0: Alors, on nous entend. On est parfois... parfois, c'est un petit peu tendu. Mais bon, c'est quand même pas là qu'on change les choses. Et bon, ça, c'est important.
1: Quels sont les projets et ambitions pour l'association pour les années à venir ?
0: Alors, nos projets, bon, bah, c'est continuer évidemment tout ce qui est sensibilisation auprès du public. Mais donc, comme je vous le disais, on a ouvert l'adhésion à des personnes physiques. J'aimerais bien avoir aussi, des fois il y a des gens individuellement qui portent des idées qui sont intéressantes. Donc ça serait bien de les faire participer et de les écouter nous aussi à l'intérieur de notre association. Et puis je voudrais qu'on ait enfin un site internet. Donc, on a demandé un petit projet financier là, pour monter ça, et qui serait peut-être intéressant pour bien expliquer ce qu'on fait. Et puis, par rapport à la formation guide nature, je me suis rendu compte qu'on n'a pas beaucoup d'étudiants, parce que là, on est au campus. Il y a des formations en SVT, en biologie. Et souvent, les étudiants, il faut qu'ils attendent la troisième année pour avoir un peu de terrain.
1: Oui, c'est vrai.
0: Tout ce qui est avant.
1: J'ai mon fils qui est justement en licence et qui est en première année.
0: Et donc, ils n'ont pas beaucoup de terrain. Et donc, la formation guide nature, moi, j'aimerais bien qu'il y ait quelques places un petit peu réservées à ces étudiants-là.
1: D'accord.
0: Parce qu'on a vraiment des pointures qu'on fait intervenir sur le champ des oiseaux. Quelqu'un de l'URCA qui me fait la géologie. Donc, on a vraiment des gens qui sont très, très bons et reconnus, dans leur métier. Et donc, ça serait bien d'être reconnu comme organisme de formation.
1: D'accord, oui.
0: Vous savez, maintenant, c'est Calliope qui gère ça. Et j'aimerais bien le soutien, par exemple, de l'université de Reims-Champagne, Ardennes, pour offrir quelques places aux étudiants.
1: Pour les deux jeunes et qui
0: puissent faire du terrain, rencontrer tous les métiers autour de l'environnement.
1: Est-ce que vous avez des événements à venir proches pour l'association ? Et donc vous nous avez parlé du site internet.
0: J'ai des événements, notamment sur le projet Vigio. Donc ça, c'est ouvert au public. Bon, pour l'instant, c'est surtout sur la Marne. Mais on va développer donc, sur les autres départements. Donc là, on est en train de faire des prélèvements. Ensuite, on va participer à pas mal à la fête de la nature. On fait un festival de films écolo. Donc on va projeter 7-8 films.
1: D'accord.
0: Là, on l'a fait déjà, ça fait 3 ans qu'on fait ça.
1: Et ça se passera où ?
0: Alors ça passe, c'est appuyé par Cinéligue.
1: D'accord.
0: Donc pour l'instant, c'est dans la Marne.
1: D'accord, ok.
0: Dans les petits villages, on passe des films avec des sujets variés autour de l'écologie et de l'environnement. Ça peut être, il y a quelques films pour enfants, il y a des films sur la beauté de la nature, il y a des films aussi sur des problématiques.
1: D'accord. Donc on va retrouver aussi toutes ces dates sur les réseaux sociaux, Facebook,
0: voilà,
1: et
0: c'est
1: Instagram.
0: Ça, et Instagram. Et puis on a aussi un certain nombre de conférences et donc sur le droit de l'eau, la gestion des zones humides. Est-ce que les zones humides sont protégées plus ou moins, etc. Donc on va avoir, je crois qu'il y a une date dans l'Aube, il y en a une en Haute-Marne.
1: D'accord.
0: Et une dans les Ardennes.
1: D'accord.
0: Et puis on fait des conférences On travaille avec une association qu'on a aidée aussi, dont on est partie prenante, qui s'appelle l'UPEM, l'Université Populaire d'Écologie de la Marne. Et donc, avec deux autres associations et la Ligue de l'enseignement 51, mmh. on fait des cycles de conférences.
1: D'accord.
0: On a fait venir Marc-André Sellos, on a fait venir des gens de l'université sur mmh. des conférences spécialisées sur la biodiversité. Mmh. Puis on avait fait venir Franck Dargent, qui est professeur à l'université.
1: D'accord.
0: Sur la biodiversité. Puis mmh. on a travaillé sur l'eau. Voilà.
1: D'accord, bon, des beaux projets à venir, oui. des beaux événements.
0: Et puis on promène nos deux expositions, donc l'exposition eau et l'autre exposition, c'est une exposition sur les quatre saisons de la nature. Mm-hmm. Qu'est-ce qu'il y a d'intéressant à voir dans la nature en fonction des saisons?
1: En fonction des saisons.
0: Donc les libellules, les zones humides en été, les traces d'animaux en hiver... Mm-hmm. Tout ce qui est graines, tout ce qui est... Voilà.
1: Merci Frédéric. On peut peut-être profiter de l'émission pour lancer un petit appel si vous recherchez des bénévoles, des adhérents.
0: Ah oui.
1: Je vous laisse...
0: Bah oui, oui, oui. Donc je disais, nous on peut accueillir maintenant des personnes physiques. Il mm-hmm. ne faut pas hésiter. Donc on a aussi beaucoup d'associations ou de collectifs qui nous interpellent quand il y a un sujet, une problématique. Mm-hmm. Donc il ne faut pas hésiter, oui, à nous interpeller mm-hmm. en fonction des problèmes. On aide les gens aussi soit à s'organiser, mm-hmm. soit on propose tout notre matériel d'exposition ou de conférence, etc. Voilà.
1: D'accord.
0: On essaie de proposer largement sur la Champagne-Ardenne.
1: Et puis pour clore cette émission, Frédéric, quel message aimeriez-vous transmettre à tous les habitants de notre région?
0: Oui, c'est sûr que on peut. Les gens, souvent, ils aiment bien leur région, ils aiment bien leur rivière, ils aiment bien leur forêt, leur paysage. Et il ne faut pas oublier aussi tout le vivant qui va avec. Tout ça, c'est de la matière vivante dont nous sommes, nous, à l'intérieur. Et on n'est pas, nous, au-dessus de tout ça, en maître absolu de l'environnement. Le message, c'est ça, c'est... Il faut apprendre à connaître l'environnement.
1: Voilà.
0: Et apprendre à vivre avec.
1: Avec, voilà. Et pas contre.
0: Oui. Moi, maintenant j'ai un certain âge. Quand je repense à ce qu'était l'environnement quand j'étais enfant, mm-hmm. et puis que je vois maintenant toutes les modifications, la régression, le mitage, la disparition des arbres au bord des routes, tout ce qui est artificialisé. Bon, c'est vrai que si on a le même développement encore... Pour nos enfants,
1: oui.
0: Et il va rester quoi. C'est... Mais sinon, un appel à la jeunesse. Mm-hmm. Hein, donc n'hésitez pas, si vous cherchez un stage, on prend des stagiaires, on prend des services civiques.
1: D'accord.
0: Et puis donc j'embauche régulièrement. Les salariés, quand ils viennent chez nous, ils sont des fois bons sur l'environnement. Mais il faut qu'ils apprennent la compta, il faut qu'ils apprennent la communication.
1: Oui, il faut être un peu polyvalent, oui.
0: Voilà. D'accord. Et quand ils sortent au bout de 2-3 ans, qu'ils ont fini, qu'ils veulent passer à autre chose, mm-hmm. ils ont eu une formation assez complète, mm-hmm. complète.
1: Et
0: qui leur permet de retrouver des emplois variés.
1: Merci beaucoup Frédéric pour ce partage.
0: Merci aussi.
1: Et pour le travail remarquable que le CAN réalise chaque jour pour la nature en Champagne-Ardenne, que ce soit par des actions de terrain, de campagne, de sensibilisation ou la mobilisation citoyenne, chacun peut agir à son échelle pour préserver notre environnement. N'hésitez pas à vous renseigner et à rejoindre les initiatives locales pour protéger notre région et ses richesses naturelles. À très bientôt sur 3 Aube Radio, Radio Campus 3.

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16: Salut tout le monde, bienvenue à vous, très heureux de vous retrouver comme chaque semaine sur RJR, sur Radio Campus 3 et l'émission démarre avec la petite dernière de Lewis Capaldi.

Le meilleur du rock, le meilleur de la pop. Comme toujours, sur RJR et Radio Campus 3, en particulier dans Campus Rock, évidemment. Sabatron, Sister Moonshine, et auparavant Lewis Capaldi en nouveauté pour ouvrir l'émission. Stella, et oui, on a démarré il y a peu de temps. Si vous venez de nous rejoindre, vous n'avez pas perdu, pas manqué grand chose. On va continuer avec, alors dans un instant, Mylène Farmer, oui, elle est dans l'actualité, elle sort un nouveau titre, on l'écoutera, c'est à qui le tour. Je vous invite aussi à aller voir le clip, hein, assez déroutant, déstabilisant, comme toujours avec Mylène. Ce sera juste après Plug and Play, les Hautbois, les Troyens, les voici.

Eh bien, le tour, c'est à Paul McCartney. On va fêter, oui, ses 84 printemps. Un jeune homme, il a fêté son anniversaire ces jours-ci, c'était le 18 juin. 18 juin 42, il a poussé son premier cri à Liverpool, bien sûr, le grand Maca. On va le retrouver avec Come Inside, tiré de son tout nouvel album. Et puis après, on le retrouvera avec son groupe, évidemment, de prédilection. Avec les trois autres, les Beatles ensuite et Drive My Car. Paul McCartney, tout de suite.

Oh yeah! John, Ringo, George et Paul, on fêtait Paul, hein. 84 ans, Paul McCartney, 18 juin 1942. Voilà, ça fait donc 84 ans qu'il est là, qu'il nous ambiance, en tout cas très jeune, hein, ça démarrait très tôt, les Beatles évidemment, le tout début des années 60. Drive My Car et auparavant Come Inside, tiré de son tout nouvel album. Il continue à faire de la musique et de la très bonne musique, Paul McCartney. On continue avec des artistes de la région, une formation marnaise, Fluorescent, tout de suite, live.

Oh yeah, Vertige de l'amour. Alain Bachung et auparavant Fluorescent, donc musiciens bien de chez nous, hein, des Marnais. Life dans le Campus Rock sur RJR 106.1 à Reims, Radio Campus 3, 88.7 à 3. 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Les deux radios via le net, campus3.fr pour Radio Campus 3 et rjrradio.fr pour RJR. Et puis également via les plateformes de streaming ou encore vos applis mobiles. Voilà, tous les moyens sont bons. On est sur tous les supports, vous pouvez pas nous rater. La sélection Wheel of Soul du jour, trois titres de soul music enchaînés. Nous aurons Lenny Kravitz tout à l'heure qui rend hommage à sa maman disparue, qui était actrice, une grande actrice américaine, la maman de Lenny Kravitz, Thinking of You, donc chanson qui lui est dédiée, Loving Over, Diana Ross, Belle Princesse, hein, juste après Prince, que voici, que voilà, un inédit, une chanson que l'on découvre en 2026, magnifique chanson de Prince, With This Tear. La sélection Wheel of Soul sur RJR, sur Radio Campus 3.

bien soul, pour rendre hommage à ce moment. Tell me mama, can you hear me? La grande Roxy Rocker, disparue il y a bien des années de cela, en 1995. Superbe actrice américaine. La maman de Lenny Kravitz, donc. D'ailleurs, je vous invite à voir le clip, la vidéo de cette chanson dédiée à sa mère, Thinking of You, puisque vous verrez Lenny dans sa chambre en train de regarder la télé, un bon film à la télé. Et dans ce film, évidemment, il y a sa maman. Roxy Rocker. Quant à son père, il est parti en 2005. Cy Kravitz, qui était producteur à la télévision américaine, quant à lui. C'était la sélection Wheel of Soul du jour, avec Lenny donc, avec Diana également, Diana Ross, Loving Over et With This Tear, c'était Prince en 2026, donc un inédit. On continue avec une chanteuse bien de chez nous, on revient dans la région pour le coup, sélection locale RJR, Radio Campus 3, on l'aime beaucoup, c'est Madeleine.

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Madeleine, artiste de la région, marnaise, rémoise, Madeleine, ma vie, et puis à l'instant, magnifique chanson d'Alain Chamfort, une chanson que vous retrouverez dans son dernier album, ultime album, puisqu'il nous a confié sur scène eh bien, qu'il ne sortirait plus d'album physique, donc on peut considérer en tout cas cet album L'Impermanence comme son tout dernier, mais bon, Alain Chamfort va continuer évidemment à faire de la musique, mais sous d'autres formes pour le coup, hein, plutôt dématérialisée sur le net donc. L'Impermanence et la chanson La Grâce. Ça restera d'ailleurs l'un des beaux concerts de cette année. J'ai pu le voir pas très loin d'ici, hein, dans Lyon, à Tonnerre, sous la Halle, voilà, un lieu qui sert normalement au marché, marché du samedi, vous voyez. Et bien là, il n'y avait pas de marché ce jour-là, en pleine semaine. Concert intimiste donc sous la Halle de Tonnerre avec Alain Chamfort sur scène et son groupe pour reprendre bien sûr tous les grands tubes et puis aussi l'occasion d'échanger un petit peu avec lui aussi à l'issue du concert. On a parlé musique, on a parlé radio tous les deux, voilà, c'est un bon souvenir. On va continuer avec Billy Idol dans un instant, Eyes Without a Face, avec sa petite copine de l'époque d'ailleurs dans les chœurs qui dit les yeux sans visage, hein, Eyes Without a Face, donc elle le dit en français, les yeux sans visage, Eyes Without a Face, Billy Idol, ce sera juste après les Rolling Stones.

0: Idol, avec une jolie voix féminine pour l'accompagner, celle de sa girlfriend, donc, de l'époque. Là, il l'a fait bosser, pour le coup. Les yeux sans visage. Avec Steve Stevens, bien sûr, à ses côtés, un super guitariste. L'un de mes guitaristes préférés. Un véritable virtuose, Steve Stevens. C'est avec lui, d'ailleurs, que Billy Idol écrit la plupart de ses chansons. Voilà, un duo, on peut le dire, tous les deux. Steve Stevens et Billy Idol, et auparavant les Rolling Stones pour In the Stars, tiré du dernier album en date. Voilà ce qui termine la toute première partie de Campus Rock. Une seconde arrive, je m'aperçois qu'on n'a pas encore parlé du rendez-vous VO cover. Un même titre dans deux versions, la version originale, on enchaîne avec un cover, une reprise, et ce sera une belle chanson de David Getz. Donc le groupe Bread, groupe américain californien qui avait fait cette chanson dans les années 70, guitare. On écoutera la version de Bread, donc, et puis la toute nouvelle version enregistrée par Keith Urban dans son nouvel album, qui est un album intégralement composé de reprises de chansons que Keith Urban a toujours aimées. Donc il a décidé de les réunir dans un même album, et il en a profité pour s'associer à d'autres grands noms de la musique américaine, pas mal d'artistes de country évidemment, ou encore de rock. Et là, c'est le grand John Mayer que l'on retrouvera aux côtés de Keith Urban pour reprendre Guitar Man. Donc on écoute les deux versions tout à l'heure dans une bonne demi-heure maintenant, au beau milieu de la deuxième heure. Ne bougez pas, Campus Rock, ça continue juste après ça.
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0: Campus Rock, la suite, sur RJR, sur Radio Campus 3. J'espère que vous allez bien, là, que vous êtes en forme. Voici les Foo Fighters en nouveauté, Window.

Steven Wilson, dans le Campus Rock sur RJR et Radio Campus 3. Steven Wilson, guitare en avant, hein, avec un solo vraiment génial dans ce morceau, comme d'ailleurs dans la plupart des morceaux de Steven Wilson, super musicien. Voilà, avec un solo qui groove d'enfer, là. To the Bone, et auparavant, c'était les Foo Fighters en nouveauté et Window. On va retrouver Benjamin Biolay, Écran Total, l'une de ses petites dernières. Voilà, un petit bijou, cette chanson de Benjamin Biolay, juste après Léo Blomoff, sélection locale RJR, Radio Campus 3, à nouveau des Marnais, formation marnaise, rémoise. Léo Blomoff, Carpe Noctem. Yeah.

Léo Blumhoff, Carpe Noctem, sélection locale RJR, Radio Campus 3 il y a quelques minutes en arrière, et puis Benjamin Biolay, écran total. Ça sent bon les vacances tout ça, hein. En plus c'est la toute dernière émission Campus Rock de la saison là que vous écoutez, mais oui, ensuite place au replay de l'été, hein. On sera là évidemment pour vous accompagner durant tout l'été avec de bons programmes sur RJR et Radio Campus 3, on va passer l'été ensemble autrement dit. Steely Dan en vue, mais pour l'heure Vince Gill en nouveauté, New Kind of Lonely. Vous ne connaissez pas Vince Gill? Alors on va réparer ça tout de suite.

Steely Dan, Donald Fagen et Walter Becker, Peg, avec Michael McDonald également dans les chœurs. Hein. C'est lui qui dit Peg, comme ça en montant très haut dans le haut du spectre, hein, dans les aigus. D'ailleurs, je vous invite à voir sur le net une vidéo où l'on voit Donald Fagen et Walter Becker derrière la console, alors bien des années après hein, l'enregistrement du morceau, mais ils réécoutent ensemble tous les deux ce morceau Peg, donc piste après piste, et ils isolent comme ça la piste, celle de la voix, donc celle des chœurs de Michael McDonald. C'est assez marrant à écouter. D'ailleurs, voilà, Michael McDonald seul, tout ça donc commenté par Donald Fagen et Walter Becker. On va continuer avec à présent une chanson de Red Rivers, Back to You, c'est tout nouveau et ça nous mènera naturellement à notre rendez-vous VO cover du jour autour d'une belle chanson de David Gates, le chanteur de Bread. On écoutera Guitar Man et puis une autre version dont on parlait tout à l'heure. Je vous en parle dans un instant.

Rhett Rivers, Back to You. Entrée directement en playlist, hein, en diffusion, dans le Campus Rock. Et puis auparavant, Steely Dan et Peg. Merci à tous d'être là, de nous rejoindre. Vous faites bien, parce qu'on va écouter maintenant notre rendez-vous VO cover. On va écouter un même titre dans deux versions différentes, hein, c'est un peu le principe. Guitar Man, la chanson de David Guetta, de Bread. Vieux morceau, hein. Là, c'est les années 70, fin des années 70. Guitar Man, donc, et ensuite la version de Keith Urban avec John Mayer pour l'accompagner. Et ça, c'est tout nouveau, hein. On écoutera ça juste après la VO.

Guitar Man. Le rendez-vous VO cover du jour, donc Campus Rock sur RJR et Radio Campus 3. Guitar Man, c'était David Getz, hein, c'est lui qui a créé le morceau. Bon guitariste également. Le chanteur, le leader, homme charismatique au sein de Bread, super groupe de musique, super groupe américain, super groupe californien que j'adore, Bread. Et là, c'était la toute nouvelle version de Keith Urban. Une version que l'on retrouve dans son nouvel album. Album de reprise d'ailleurs, hein. Il a réuni la plupart des chansons qu'il a toujours adorées, dont celle-ci. Et il a demandé à John Mayer, autre bon, très bon guitariste, de l'accompagner sur ce morceau. Guitar Man, on peut même dire Guitar Man, pour le coup. Hein. Le rendez-vous VO cover. Tiens, en parlant de guitariste, un autre guitariste qui a des attaches d'ailleurs dans la région, enfin qui en avait, puisque son papa est disparu, mais son papa était originaire de Troyes. C'était un Troyen, Frank Bauer. Je vais bien sûr parler de son fils, Axel. Axel Bauer, d'ailleurs. Axel avait rendu hommage à son père il y a quelques années maintenant. Il y a peu de temps, hein. C'était l'avant-dernier album à son père, un album qui s'appelait Radio Londres, parce que son père était l'une des voix, et l'une des voix importantes d'ailleurs, des Français par le taux français, donc du service français de la BBC en pleine Seconde Guerre mondiale. Hein. Les hommes de Radio Londres, voilà, qui donnaient de l'espoir et qui donnaient aussi des infos aux Français, à la résistance notamment. Tout ça depuis les studios de la BBC, tout en haut de Regent Street à Londres. Voilà, les hommes du général, bien sûr. Axel Bauer avec tout de suite, non pas Radio Londres, mais Les Chemins de Neige. Et ça fait partie de son tout nouvel album.

Axel Bauer sur les chemins de neige et le soleil donne ensuite, donc ça va faire fondre la neige hein, pour le coup, pas le bon plan là pour Axel Bauer s'il aime la neige et les paysages enneigés, visiblement c'est le cas, hein, vu cette chanson, magnifique chanson d'Axel Bauer qu'on pouvait écouter juste avant, Laurent Voulzy qui lui adore le soleil pour le coup hein, et ça s'entend dans sa musique. On va continuer, on se dépêche parce qu'on a encore très très peu de temps devant nous. Deux titres en vue, Tears for Fears à suivre et tout de suite, et pour l'heure, la nouvelle, la toute dernière de U2.

0: Everybody wants to rule the world, grand classique de Tears for Fears. Voilà ce qui termine Campus Rock aujourd'hui. J'espère que vous avez aimé. Les programmes continuent évidemment sur RJR, sur Radio Campus 3. On va vous accompagner durant tout l'été, hein, avec les replays de l'été comme chaque année. Donc les meilleurs moments. Voilà, vous allez retrouver vos émissions préférées, les chroniques. Enfin, tout le monde est sur le pont pour vous accompagner durant ces deux mois d'été. Passez de très très bonnes vacances, les amis. Et puis on se retrouvera évidemment pour de nouvelles émissions à la rentrée. Ciao.
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